0: Arnaud, 53 ans, tremblait en France. Bon, nous savons où nous allons. Mais nous ne savons pas d'où nous venons. Nous savons ce que nous savons, mais nous ne pouvons pas dire ce qu'on a vu. Et nous ne sommes pas des petits-enfants. Nous savons ce que nous voulons, le futur est sûr. Donnez-nous le temps d'y travailler. Nous sommes en route vers nulle part. Monte à bord. Nous prenons chemin pour nulle part. Nous prenons chemin. Moi, je me sens bien ce matin. Et tu sais, nous sommes en route pour le paradis. Allons-y, allons-y.
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0: Alors l'avantage fiscal qui était de 30% avant pour les journalistes je crois que c'est Jospin qui a changé le truc et qui l'a transformé en 7005. Alors l'idée et la modification, c'est pas de donner 4000 au lieu de 7005, mais c'est de réserver cet avantage à ceux qui gagnent moins de 4000 euros, ceux des journalistes qui gagnent moins de 4000 euros par mois. Alors, est-ce que c'est justifié? Bon, de toute façon, l'État a besoin de blé, il faut aller gratter auprès de tout le monde. Bon, quand tu prends plus de 4000 par mois, si cet avantage, ça fait chier quoi de le perdre. Mais bon, c'est la vie, hein, on va pas disputer. Hein. C'est comme ça. Donc, je suis pas choqué. Bon, il faut que l'on revisite notre système. Bon, passons-en par là, sans pour autant taper sur ceux qui sont les moins riches d'entre nous. Bon, je trouve que c'est pas ridicule.
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0: parce que j'ai toujours rêvé aussi d'être acteur dedans. Bon, après, il faut du travail, il faut apprendre les textes, il faut être présent. Ça, je pouvais faire ça à l'âge de 20 ans, mais...
1: C'est pas des bons
0: acteurs. C'est des très bons acteurs qui ont fait l'école de... Ah bon ?
1: Patrick,
0: c'est pas un bon acteur.
1: Ils savent pas jouer.
0: Ah, ils savent pas jouer.
1: Ah non.
0: Comme c'est...
1: Ils se moquent de moi, quoi. Ma gueule,
0: ils savent pas jouer.
1: Ils savent jouer, hein. Ils savent d'abord.
0: Tu sais ce que c'est être un acteur,
1: hein. Ils savent pas jouer.
0: Bien sûr qu'ils savent jouer. Ce sont des comédiens qui ont fait de hautes études. Ils ont déjà fait plusieurs films.
1: C'est un lécheur de cul, là.
0: Mais c'est pas lécheur de cul.
1: C'est vraiment un lèche-couille. Oh my god.
0: Qu'est-ce qui te permet? Est-ce que tu as fait des études de comédie?
1: Tu dis ça parce que...

0: Elle s'est pas trompée quand elle me dit au téléphone, quand nous nous découvrions, c'est par téléphone, par échange là, téléphonique, elle m'a dit, attention, je suis gourmande et très gourmande. Moi, j'ai pris le mot, j'y ai arrêté connerie. Ben, c'est ça.
1: Quand elle t'a dit qu'elle était très gourmande, t'as acheté du pain, c'est ça?

0: Arnaud, 53 ans, tremblait en France.
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0: Attention, attention, on vient de voter une loi sur la prostitution en France, qui est une très bonne nouvelle pour tous les proxénètes, hein, quand même. Ils vont être contents, ces gens-là, puisque il a été décidé par le gouvernement socialiste d'apporter une aide aux prostituées, une aide à la réinsertion, donc pour qu'elles puissent faire un autre travail, pour qu'elles et qu'ils puissent choisir un autre boulot. Donc on va leur donner un peu de caillasse. Bon, on imagine que quand t'es prostituée et que t'es dans un réseau de prostitution, et qu'on te verse du fric, il y a beaucoup de chances pour que tu le vois, tu vois. Et la deuxième bonne nouvelle qu'il y a dans cette loi pour toujours pour les proxénètes, c'est que certaines prostituées étrangères seront autorisées à rester en France, toucheront donc un petit pécule et seront autorisées à rester en France et à travailler en France pendant 6 mois, je crois. Donc c'est pas mal parce que ça veut dire que lorsqu'ils vont voler une fille à l'étranger, la forcer à vendre son corps ici sur notre toit, ils pourront en plus de ça monter une petite structure qui leur donnera du travail et récupérer en plus le fric, 20 millions on a prévu, hein. 20 millions, voilà. Donc c'est plutôt une bonne nouvelle pour les proxénètes.
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0: Non, je dis on le pense tous, mais heureusement que tu es là pour faire reluire le bijou. Non, c'est cool, c'est cool, c'est cool. Non, c'est vrai, c'est bien, c'est sympa de te dire, c'est vrai. Maurice a vécu des choses.
1: Réponds, Alexandre.

peu tout ça. Et là, bizarrement, il y a eu un rappeur, donc je crois que tu dois être au courant en tant que journaliste, par laquelle en fait le virus est bien sorti. Non, mais en fait, je vous ai écouté, je suis sage, écoutez-moi tout simplement, ou alors si vous m'écoutez pas, laissez-moi parler tranquillement. Ensuite, sur le rappeur, il y a bien écrit que... Yo, le rappeur...

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Arnaud, 53 ans, tremblait en France. Oh bébé, toujours en train de danser, ce ne serait pas une mauvaise chose. Mais elle ne me donne pas d'amour. Et ce n'est pas un mensonge. On a passé la nuit à San Francisco dans toutes sortes de boîtes de nuit. Cette nuit, j'ai fait un baiser d'adieu. Adieu à notre amour. Ce n'est pas la faute des rayons du soleil. Ce n'est pas la faute de la lumière de la lune. Ce n'est pas la faute des bons moments. C'est la faute du boogie. Ce sale boogie me casse les pieds, mais quelque part il m'a drogué. Ses rythmes endiablés m'ont mis sur pied. J'ai complètement changé de vie. J'ai vu la foudre me quitter. Mon bébé ne peut pas détourner ses yeux de moi. C'est pas la faute des rayons du soleil. C'est pas la faute de la lumière de la lune. C'est pas la faute des bons moments. C'est la faute du boogie. 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

0: nous on part du principe, nous Français on part du principe que être instruit, permettre aux gens d'être instruits, c'est simplement les forcer à aller à l'école jusqu'à 16 ans, et qu'à partir du moment où le mec passe la tête à l'école jusqu'à 16 ans, que ça veut dire que forcément il sera instruit. Force est de constater que dans la réalité, non, ça n'a pas bien marché ce truc-là, tu vois. C'est-à-dire que quand on regarde les plus gros nazes qu'on a dans notre pays, et les plus dangereux, tout le monde est allé à l'école, ou en tout cas tout le monde aurait dû y aller, mais il y a quand même un fossé colossal entre ceux qui ont fait acte de présence, ceux qui sont allés pour se battre et pour semer la terreur, et ceux qui sont allés à l'école, quoi, pour aller à l'école. Donc ça a fait un vrai fossé, ça a changé quand même beaucoup de choses.
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0: des tensions qui n'ont pas lieu, et ce ne sert à rien d'alimenter des tensions qui n'ont pas lieu d'être, qui ne veulent rien dire et qui ne mèneront à rien du tout. Parce que lorsque
1: donc quand j'écoute Saïd, moi j'ai l'impression d'être bourré. Hein.
2: Ah ben non, mais c'est le Ibrahim, c'est ça, hein, c'est le rosé algérien.

jeudi passé avec le nouveau chef de cuisine, qui est très sympathique, un indien, un belgo-indien, tout noir, mais plein de bonne volonté,

Arnaud, 53 ans, Tremblay en France. Quand j'ai besoin de vacances, je m'embarque dans tes yeux, bleus, comme un ciel immense, et nous partons tous les deux. Quand le vent claque la toile de ton joli jupon blanc, blanc comme une voile, je navigue éperdument. Tes cheveux, d'un blond de rêve, déferlent en flots légers, blond sur une grève, où je voudrais naufrager. Ouais. 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

0: C'est vrai que la société américaine, en tout cas celle que je vis moi, même si elle est difficile, la société américaine, elle est souvent beaucoup moins, elle est plus gentille. Les gens en général, hein, les gens sont d'emblée plus gentils. Je parle des gens normaux. Hein, il y a forcément des dingos et des fêlés, et plus que chez nous puisqu'ils sont plus nombreux. Mais la société américaine, elle est moins agressive, moins méchante, même si elle est dure, que la société française. Parce que la société française, elle est hyper agressive. Les gens chez nous sont d'emblée plutôt méchants, plutôt jaloux.
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vois bien que les gens, à chaque fois que tu cours après dans Strasbourg, que tu veux avoir du relationnel, soi-disant, parce que l'autre, il est journaliste ou tout ça, tu vois bien qu'en fait, ça va la branler de ta gueule. En vrai, on va arrêter de se mentir. On est dans l'émission de Maurice. Cette femme, simplement, elle te parle, elle est gentille avec toi, parce que pour elle, t'es habillé avec un billet de 50 euros.

Allons enfants de la patrie, le jour de gloire est arrivé. Contre nous de la tyrannie, l'étendard sanglant est levé. L'étendard sanglant est levé. Entendez-vous dans les campagnes mugir ces féroces soldats? Ils viennent jusque dans vos bras égorger vos fils, vos compagnes. Vos armes, citoyens, formez vos bataillons. Marchons, marchons, d'un sang impur abreuve les sillons. Amour sacré de la patrie, conduis, soutiens nos braves vengeurs. Liberté, liberté, chérie, combat avec tes défenseurs. Combat avec tes défenseurs sous nos drapeaux. Que la victoire accourt à tes mâles accents. Que tes ennemis expirants voient ton triomphe et notre gloire. Aux armes, citoyens, formez vos bataillons. Marchons, marchons, qu'un sang impur abreuve nos sillons. Nous entrerons dans la carrière, car nos aînés n'y seront plus. Nous y trouverons leur poussière et la trace de leur vertu, et la trace de leur vertu, bien moins jaloux de leur survivre que de partager leur cercueil. Nous aurons le sublime orgueil de les venger ou de les suivre. 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
1: Arnaud, 53 ans, tremblait en France. Hors des ruines, hors de l'épave, nous ne pouvons refaire la même erreur. Nous sommes les enfants, la dernière génération, nous sommes ceux qu'ils ont laissés derrière. Et je me demande quand nous changerons, vivant sous la terreur, jusqu'à ce que rien ne bouge. Nous n'avons pas besoin d'un autre héros, nous n'avons pas besoin de connaître le chemin de la maison. Tout ce que nous avons besoin est la vie sous le dôme du tonnerre. À la recherche de quelque chose, nous comptons là-dessus. Il y a forcément quelque chose de meilleur là, dehors. Amour et compassion. Le jour vient et les autres châteaux sont construits dans les cieux. Et je me demande quand nous changerons, vivant sous la terreur jusqu'à ce que rien ne bouge. Nous n'avons pas besoin d'un autre héros. Nous n'avons pas besoin de connaître le chemin de la maison. Tout ce que nous avons besoin est la vie sous le dôme du tonnerre.
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0: c'est pas à nous d'aller faire le ménage en Afrique. Nous, on y va quand il y a quelqu'un qui va toucher au placard à uranium. On y va en courant, en disant au mec, non, tu touches pas à ça. Voilà, c'est tout. Et on va pas se raconter d'histoire. C'est ce que nous, Français, c'est ce qu'on attend de notre gouvernement, de toute façon, hein, dans la réalité. Hein. Flagornerie mise à part, et cette envie, effectivement, d'être gendarme de l'Afrique, d'être là de tous les conflits, c'est aussi pour essayer de donner l'impression qu'on est une puissance, de feu qui est égale à celle de l'Amérique. Mais dans la réalité, bon, il faut aussi qu'on s'occupe du placard à uranium, et je sais pas quoi, l'ambiance. Faut aussi qu'on donne l'impression qu'on est hyper fort. Hein. Bon, après, il va falloir qu'on le soit. Il faut qu'on fasse un peu de muscu, quoi.
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0: Vendredi c'est sodomie, putain ça c'est bien. Je te reconnais Maurice.
1: Ah, plus de sodomie, c'est fini, terminé.
2: Elle va arrêter la sodomie, Maurice.
1: Ça fait longtemps d'arrêter.

J'ai pas dormi dehors, Kader, mais j'ai les avant de commencer à avoir des bons travaux, des bons boulots, j'ai dormi dans des endroits, mec, où il y avait des verres, où il y avait des asticots dans le tapis.

0: Rocky III fait partie des films incontournables, avec Sylvester Stallone dont tous les épisodes ont été de pure réussite. Et quelle chanson phare ! Tin, tin, tin, tin.
1: Philippe, 47 ans, Charenton. En 1982, sort un nouvel épisode de la saga oscarisée Rocky. Dans ce troisième opus, plus faible mais terriblement divertissant, Stallone affronte Mr. T. C'est jouissif et improbable. Le morceau qui sert de sous-titre au film, c'est Eye of the Tiger de Survivor. C'est péchu et ça donne envie de se battre pour réussir. Montez le son, mettez les gants, bonne écoute.

0: Arnaud, 53 ans, Tremblay en France. Chat est chaudé, craint l'eau froide. 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

0: nous, Français, si on n'avait pas eu le nucléaire, t'imagine, on aurait été obligé de continuer à acheter notre pétrole, mais en plus de ça, d'acheter notre électricité. Donc ça nous a permis d'avoir cette espèce d'indépendance électrique. Alors on râle, on je sais pas quoi, machin truc, parce que bon, chaque Français est forcément un spécialiste de tout, mais le seul problème, c'est ça, quoi. Le seul problème du nucléaire, c'est que quand ça merdoie, on est juste obligé d'aller se cacher sur une montagne en attendant, et après de se regarder pour voir, voilà, si on fait des gosses avec trois têtes ou avec quatre bras ou pas. Et là, on peut se dire, ah oui, c'est le nucléaire qui a créé ce truc-là. Mais bon, on n'a aucune maîtrise de ce. Ça aurait été formidable si on avait su quoi faire quand ça tousse, quoi. Si on savait contrer le truc, ça serait formidable. Parce que si tu compares le nucléaire au charbon, par exemple, le charbon c'est crade, les gens qui bossent dedans, ils en meurent parce qu'ils en avalent. Enfin bon, c'est un truc assez monstrueux. Alors que le nucléaire, finalement, quand les choses sont normales, bon ben c'est un truc qui se passe bien, quoi.
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je prends une décision. Ça n'a rien à voir avec la discussion qu'on prend tous ensemble. J'ai pris quand même la décision de me faire incinérer. Mais pas demain ou après-demain, quand je serai morte.

ça m'est effectivement arrivé de danser, enfin de voir un peu ce qui se passait dans le bois avec une soirée électro dans le bois, enfin électro. Des teufs bizarres parce qu'il y avait pas mal de gens un peu étranges. C'était une expérience un peu étrange. Après je suis rentré et j'ai croisé sur le chemin des jeunes. J'ai essayé de leur parler, ils ont fui, ils avaient peur.

Lionel, 47 ans de Dax. Ce petit morceau de Jimmy afin d'apporter un petit peu d'amour à tout le monde sur la radio. Bonne émission à tous.

0: Arnaud, 47 ans, Tremblay en France.
1: Marie-Louise est exquise. Marie-Thérèse, elle est obèse. Marie-Berthe, elle est experte par l'entremise de sa tante Artémise. Édouard fume le cigare et Léonard porte une barbe noire. Léontine fait la cuisine. Monsieur Gaston, lui, s'occupe du téléphone. Gaston, il y a le téléphone qui sonne. Ouais, mais il n'y a jamais personne qui répond. Non. Gaston, téléphone qui sonne. Bah, oui. Oui, mais peut-être bien que c'est un porton.
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0: ceux qui considèrent qu'ils ont de l'instruction, regarde ceux qui n'en ont pas en se disant que ce sont des pauvres gens, et particulièrement quand ils ont de l'argent. C'est-à-dire que jamais, jamais tu ne verras quelqu'un aller vers un pauvre, d'accord, vers un pauvre qui n'a pas d'instruction et lui dire que c'est un beauf, que c'est une pauvre merde, etc. C'est souvent cette réflexion-là, on l'a souvent vis-à-vis des gens qui ont de l'argent, parce que c'est comme ça que s'exprime là cette fameuse jalousie chez nous. Elle vient de là, la jalousie. Elle vient de cet endroit-là. C'est-à-dire que à partir du moment où quelqu'un a de l'argent, on est irrité, on est agacé, donc on le traite de con.
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0: Faut l'expliquer, il comprend le français. Hein. Mais il comprend le français, ça, elle est cassée.
1: Zora a raison, je comprends le français.
2: Ouais, pardon Maurice, mais c'est vrai.
3: Ouais, des brèches. Bah en fait, elle est sortie donc du muret.

La mémoire de l'eau, par exemple, il y avait des informations sur la mémoire de l'eau. Par exemple, tu mets de l'eau, tu dis amour, amour, amour, et l'eau, elle semble meilleure.

faut enfin ouvrir le grand débat qui s'impose dans notre pays, qui est un vrai débat moral, pour savoir si il est naturel que les étrangers puissent bénéficier au même titre que les Français d'une solidarité.

0: Arnaud, 53 ans, Tremblay en France. Lorsque je t'ai rencontré, tu travaillais comme une serveuse dans un bar à cocktail. 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
1: Je pense qu'il y a un mensonge. Un mensonge qui est un mariage entre le sondeur et le publicitaire. Ils sont tous les deux ensemble pour faire croire à l'industriel que si il achète de la publicité extrêmement chère, que cette manière de faire lui permettra de vendre plus de produits. Dans la réalité, le publicitaire sait, le sondeur aussi le sait, qu'il y a avant toute chose la condition et l'intérêt de celui qui est censé acheter.

0: T'as un jour dit, bon, des gonzesses, il y en a plein. Voilà, on va, je vais pas me noyer dans le Rhin à cause d'une gonzesse. Bon, des gonzesses.
1: C'est Zora, c'est pas une gonzesse, c'est un
0: Zora. Oui, mais chacun a eu des auras dans sa vie. Maurice a eu des auras.
2: Non, j'en ai pas grimpé, moi, des auras.

0: aux 53 ans tremblait en France.
1: Qui va te dire quand il est trop tard? Qui va te dire que les choses ne sont pas si géniales? Tu ne peux continuer à penser que rien ne cloche. Oh non. Qui va te ramener à la maison ce soir? Qui va venir te ramasser quand tu tombes? Qui va décrocher quand t'appelles? Qui va faire attention à tes rêves? Hein? Qui va se boucher les oreilles quand tu hurles? Tu ne peux continuer à penser que rien ne cloche. Oh non. Qui va te ramener à la maison ce soir? Qui va te maintenir quand tu trembles? Qui va venir quand tu craques?

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1: Se libérer pour se libérer, ça ne veut rien dire. Ce qu'il faut, c'est que les gens se libèrent et qu'il y ait, au bout de cette libération, des forces suffisamment importantes pour éviter le chaos. On remplace Kadhafi par un système, je sais pas quoi, démocratique si c'est ce qu'ils veulent, mais qui tient la route, qui est organisé. Parce que l'intervention extérieure, elle amène à un truc qui a pas bien marché, qui est effectivement on fait fuir, on tue, on coupe la tête de celui qui dirigeait le pays, mais après ça on est obligé de rester sur place pour faire un truc qui ne veut rien dire, qui est la gestion d'un pays qu'on connaît pas. Et tout ça, ça fait que la population ne comprend pas et ça ne la rend pas plus heureuse. Afghanistan, Irak, machin truc, voilà. Ces pays-là aujourd'hui, c'est quand même le chaos.

0: J'aimerais bien avoir une relation avec une femme de 73 ans. Ouais. Qui regarde la télé et qui est calme. Et qui a un petit appartement. Ouais.
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Arnaud, 53 ans, Tremblay en France. Moi, ma langue, c'est ma vraie patrie. Et ma langue, c'est la française. 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

0: Chez nous, la mentalité française, elle passe tout de suite au jugement. Et c'est vraiment pour ça, moi, que je suis parti. Ça fait partie des choses qui m'ont fait me casser de notre pays. C'est que les gens passent leur temps à faire ça. C'est pas le gouvernement, comme disait Jérôme, moi, qui me fatigue. C'est les gens de chez nous. Ici, aux États-Unis, quand tu fais quelque chose, quand t'as essayé un truc, d'ailleurs, les gens racontent, ce qu'ils ont vécu. Ils ont vécu des mariages, ils ont vécu des commerces, ils ont vécu des trucs, parfois, qui ont marché ou qui ont pas marché. Les mecs, ils racontent parce que ça intéresse les autres de savoir. Alors, raconte, quoi. Comment ça s'est passé? Pourquoi t'as arrêté? Qu'est-ce qui était intéressant? Qu'est-ce qui l'était pas? Et chez nous, jamais. Chez nous, c'est, ouais, le mec, il a foiré son commerce, c'est un gros naze, on lui parle plus. C'est pas de s'approcher, de se dire, putain, le mec, il a eu l'expérience du commerce de bonbons, il pourrait nous raconter comment ça marche. Et d'ailleurs, les mecs, après, ils le présentent comme ça, en disant, tiens, je vous présente Roger qui a eu un magasin de bonbons à Houston. Les mecs qui font ça et Roger il raconte son truc. Chez nous, Roger on lui parle plus, quoi. Et c'est pour ça qu'on n'avance pas. On n'avance pas parce que l'expérience c'est un truc qu'on ne comprend pas.
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J'ai déjà flirté avec une femme de 83 ans. C'était une Polonaise et elle sortait, elle vit seule avec son chien, mais bon, elle m'a plusieurs fois. Mais là, elle me reconnaît plus. Elle a une canne. Ouais.

0: là. Tu es avec moi.
1: C'est drôle.
0: Quand il joue, il est comme toi.

Arnaud, 53 ans, tremblait en France. Il n'est pas à ce qu'on dit de docteur qui guérit la mambo maladie du décalcomanie. Elle m'a pris tout petit, dans l'eau du lavabo, la maladie mambo, la manie décalco, une notice au dos. C'est le mode d'emploi. Laisser tremper dans l'eau, compter jusqu'à 3, sur un support bien lisse, ça devient un réflexe. On maintient de l'index et du pouce, on coulisse. Un dévis croquette, à l'avant du frigo. Une tête d'indien sur la tranche du vélo, chaud, chaud, chaud. C'est le mambo, la manie des calcos qui met le feu au rideau. Elle est mambo la maladie. Mambo la manie. À l'aide d'un tampon, muni d'un chiffon mou, exercer une pression. Éponger à feu doux, puis laisser reposer. Toute la nuit, s'il le faut. Le sujet doit sécher, si l'on veut qu'il soit beau. Et une panthère noire, sur la lunette arrière, un cheval au galop, sur la roue du scooter. Chaud devant, chaud. Chaud, c'est la mambo. La mambo de tous les dingos, les euros, les bandits, les Mickey, les Pluto. Mambo, les roploplo, des pin-up en maillot. 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

0: Ici, moi, je me suis fait plein de nouveaux potes, quoi. Tu vois, c'est une nouvelle tête, des gens qui ont d'autres activités, une autre façon de voir le monde, tout en conservant, mes amis, mes amis parisiens, mes amis, ceux que j'avais ailleurs, quoi. Donc voilà, mais c'est bien aussi. Je pense que dans la vie, c'est pas mal. Tu vois, on peut pas se dire qu'on va rester toute sa vie au même endroit parce qu'on a la flemme ou parce que on sent que tu vois que si jamais on s'éloigne de ses amis, qu'on se dit qu'on en aura plus, quoi. Tu vois?
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0: comment te dire, tu sais, à un moment tu es gavé, quoi. C'est comme quand tu manges trop de spaghetti carbonara, t'en veux plus. Tu sais, à un moment, oui mais toi tu dois aussi rigoler. Comment il s'appelle là, ton copain là, Lily, Patrick. Ouais. Toi aussi, tu le dis pas, mais tu dois en avoir marre de voir Lily tous les jours. Vas-y, tu dois en avoir un cul, t'oses pas te l'avouer, ça c'est un rire jaune que tu fais.
1: Pardon, contrairement à toi.
0: Voilà, tu as un rire jaune là, regarde, t'es en train d'aboyer là, tu as un faux sourire.
1: Contrairement à toi, Alexandre, moi,
0: tu ris jaune, tu es en train de rire jaune, Patrick, tu ris jaune. Je connais ces rires, tu sais, ces rires de salon de thé. 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

0: Arnaud, 53 ans, tremblait en France. 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

0: Oh, t'as écouté? Là, dans le morceau, là, juste avant. Il y avait une bande inversée et je suis certain d'y avoir entendu un message subliminal de Maurice. Maintenant, il te parle même pendant la musique. C'est un truc de dingue.
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0: je suis comme tout le monde. Il y a des moments dans ma vie où tout va super bien. Il y a des moments où les choses vont un peu moins bien. Il y a des choses où il y a des moments où ça va plutôt mal. Voilà quoi, comme tout le monde. La seule chose, c'est que moi, je pars du principe que quand les choses n'avancent pas exactement comme je veux, que j'ai quand même un pouvoir qui est un pouvoir de maîtrise, un pouvoir de changement et aussi un pouvoir de d'endurer les choses. Voilà, possibilité de d'endurer, de me dire voilà, si les choses continuent comme ça, ça va me permettre de ça va me permettre de me renforcer dans ce domaine, dans le domaine de la, tu vois, de la ténacité, puisque il faudra quand même continuer à vivre, même si parfois les moments sont un peu difficiles. Voilà comment moi je perds les trucs.
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Et on est malheureusement dans un pays où on a été beaucoup trop loin dans cette limitation aujourd'hui, et il y a des gens qui se font expulser pour une petite virgule de trop.

0: elle m'a sauté dessus, mais sauté dessus sexuellement. En fait, avec, c'est grâce à elle que je me suis rendu compte que les pipes, c'est pas pour moi en fait. C'est, j'ai jamais rencontré une nana qui me. Alors, je pense que c'est un problème de ma teub à moi. Je sais pas si c'est des gens qui ne supportent pas les fellations en fait.
1: Non.

Arnaud, 53 ans, Tremblay en France. Ma voix est la dernière que vous entendrez. Ne vous inquiétez pas. Si un membre de la famille devrait mourir dans l'abri, mettez-le dehors, mais n'oubliez pas d'étiqueter son corps afin de pouvoir l'identifier. Lorsque vous entendez l'alerte d'attaque aérienne, vous et votre famille devez vous mettre à l'abri immédiatement. Ne restez pas dehors. Si vous êtes pris à découvert, allongez-vous. Voici un rappel concernant les alertes au bombardement. En cas de risque, vous entendrez trois coups brefs, comme ceci. Dans certaines zones, l'alerte peut être donnée par trois coups de gong, comme ceci. Ou vous pouvez aussi entendre trois sifflets. Ces trois types de sons indiquent que des bombardements sont attendus. Lorsque vous les entendez, vous devez rester dans l'endroit le plus sûr de la maison. Gardez les portes fermées, ne sortez pas de chez vous. Jusqu'à ce qu'on vous dise que vous pouvez être en sécurité, voici l'alarme de fin d'alerte. Lorsque vous entendez ce son, vous pouvez quitter votre maison. Si votre grand-mère ou un autre membre de la famille devrait mourir dans l'abri, mettez-le dehors, mais n'oubliez pas de l'identifier. Extrait de Se protéger et survivre à une attaque nucléaire, plaquette diffusée par le gouvernement britannique à la fin des années 70.

0: c'est nous qui allons construire la société de demain. Ce qu'il y a dans la société de demain, c'est ce que nous y mettons. Voilà. Si on y met un petit quelque chose, eh ben, ça va être super. Si on y met rien, il va rien se passer. On essaie de vivre en 2013, en 2014, quasiment, comme on vivait il y a un siècle dans notre pays, on ne peut partir. Donc, il faut revisiter le modèle. Et c'est pas les politiciens qui vont le faire, c'est toi et moi.
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0: comme des jockeys. Il y a des jockeys, ça fait longtemps qu'ils n'ont pas gagné, ils regagnent. Bon, moi, je gagne pas souvent. Je veux dire, je sais procurer du plaisir, Stéphanie. C'est pas jamais.
1: Pas moi.

0: T'as de la bézec à livrer ?
1: Ouais, il m'a livré un frigo. Il dit, s'il avait besoin de quoi que ce soit, je mets son numéro de téléphone personnel. Il est parti, j'ai appelé direct. J'ai dit, le frigo, je suis pas sûre qu'il soit la bonne place. Il est venu chez moi, ouais, dans mon taudis, là-bas, puis il m'a baisé, puis c'était bien.
2: Dans le frigo ?

0: Arnaud, 53 ans, Tremblay en France.
1: Jeunes gens, prenez garde aux choses que vous dites. Tout peut sortir d'un mot qu'en passant vous perdites. Tout, la haine et le deuil, et ne m'objectez pas. Que vos amis sont sûrs et que vous parlez bas. Écoutez bien ceci. Tête à tête, en pantoufles, porte close chez vous, sans un témoin qui souffle, vous dites à l'oreille au plus mystérieux de vos amis de cœur, ou, si vous l'aimez mieux, vous murmurez tout seul, croyant presque vous taire. Dans le fond d'une cave, à 30 pieds sous terre, un mot désagréable à quelque individu. Ce mot, que vous croyez que l'on n'a pas entendu, que vous disiez si bas dans un lieu sourd et sombre, court, à peine lâché, part, bondit, sort de l'ombre. Tenez, il est dehors, il connaît son chemin, il marche, il a deux pieds, un bâton à la main, de bons souliers ferrés, un passeport en règle. Au besoin, il prendrait des ailes comme l'aigle. Il vous échappe, il fuit, rien ne l'arrêtera. Il suit le quai, franchit la place, etc. Passe l'eau sans bateau dans la saison des crues et va, tout à travers un dédale de rue, droit chez l'individu dont vous avez parlé. Il sait le numéro, l'étage, il a la clé. Il monte l'escalier, ouvre la porte, passe, entre, arrive et, railleur, regardant l'homme en face, dit « Me voilà, je sors de la bouche d'un tel. » Et c'est fait, vous avez un ennemi mortel. 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

0: qu'il y a plein d'endroits où tu risques, enfin sauf si tu vas chercher la merde, mais il y a plein d'endroits dans lesquels tu risques pas de te faire agresser. Moi je suis plutôt quelqu'un qui se balade sur la planète. Il y a plein d'endroits où il y a pas, où ce danger que nous connaissons et qui est devenu normal pour nous et qui fait qu'on a souvent c'est marrant d'ailleurs. Alors, on a souvent ce réflexe que de dire oui, mais il y a plein d'endroits sous-développés dans lesquels c'est dangereux. Il n'empêche que dans notre pays aujourd'hui, il y a 20 ans, on disait pas ça de chez nous. La France était un pays dans lequel on se sentait bien, dans lequel il y avait du plaisir et de la joie. C'est la violence, l'augmentation des faits de violence dans notre pays, c'est quelque chose d'assez récent. Et pour, au lieu d'essayer de la contrer, on fait ce que tu racontes là. Ce n'est pas parce que les gens n'ont pas de moyens, parce que dans les délinquants, il y a plein de délinquants qui sont des gens riches parce qu'ils vendent des voitures volées, de la schnouf, des produits de cambriolage, etc.
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Zora, Zora, il faut que tu lui foutes la honte à ton mec. Il faut que tu lui foutes la honte, que tu lui dises que c'est pas possible, quand même, c'est pas acceptable. C'est presque son rôle premier que de te faire jouir et il est même pas foutu de remplir cette case. Il faut faire quelque chose.

L'infini est indéfinissable. Dès lors où il est défini, il devient fini. Alors, où mettons la limite de l'infini, on ne sait pas, ça dépend de chacun. Et du coup, la conquête spatiale, oui, bah, c'est pas un rêve, hein, c'est une conquête, d'où le nom conquête spatiale, donc on est bien dedans.

Jean-Maurice, Richard, 49 ans, sur Ajaccio, Corse du Sud. Voilà, donc pour le choix du titre, ce sera Chris Isaac, Can Do a Thing to Stop Me. Voilà. Merci Maurice, à très bientôt.

0: Arnaud, 53 ans, Tremblay en France. Et les jours passent, comme un brin dans le vent. Dans ma toile, je recommence. Je l'ai dit à mes amis, chérie, tout est arrêté. Rien d'autre ne comptait, il n'était rien de plus qu'un bébé, il semblait avoir le cœur brisé. Quelque chose en lui, mais la première fois que j'ai posé mes yeux sur lui, toute seule, à l'aube de mes 17 ans, tout comme une colombe aux ailes blanches chante une chanson, on dirait qu'elle chante, ou ou ou. Tout comme une colombe aux ailes blanches chante une chanson, on dirait qu'elle chante, ou bébé ou bébé ou.
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0: tant que les gens du Front National feront ou auront un comportement qui correspondra à ce qu'accepte la démocratie, on n'a pas le droit de les interdire. Il ne faut surtout pas le faire, parce que ils correspondent, et c'est un peu pénible, mais ils correspondent à une manière de penser dans le pays. Ensuite, si on interdisait le Front National, on pourrait en gros interdire tous les gens qui lisent des choses ou qui font des choses qui nous choquent ou avec lesquelles on n'est pas en accord. Et ça s'appelle la dictature. Et moi, je veux pas être là-dedans. Je suis pas intéressé, quoi. Donc voilà, faut-il être tolérant on est obligé d'être tolérant, on est trop différents les uns des autres. Faut-il accepter les gens du Front National on est obligé de les accepter parce qu'ils font partie de la société qui représente un courant de pensée qui fait peur à ceux qui pensent pas comme eux. C'est vrai, dont je fais partie. Donc je veux savoir ce qu'ils disent.
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0: J'entends ma voix en fait. Attends.
1: Et la mienne, tu l'entends? Tu me reçois?
0: Tout va bien, le test micro est bon, le test micro est bon.
1: Tu m'entends ou pas?
0: Tout à fait, très très bien Maurice. C'est... Et toi? Tu m'entends?
1: Oui, Nicolas, je te reçois parfaitement bien.
0: Ok.
1: Tu as déjà pris l'apéritif?

Michel, 46 ans, d'Astière en Belgique. Il y a 25 ans d'ici, en écoutant Skyrock, j'ai découvert Maurice et sa putain d'émission. Un soir, il a diffusé un titre d'un groupe que je ne connaissais pas. Après avoir noté sur un bout de papier le nom du groupe et après m'être procuré l'album, me voici 25 ans plus tard à boucler la boucle en le proposant à la programmation Dance Rock de ce vendredi. Lève-toi, pousse les meubles, mets le volume à fond, voici Suicidal Tendencies avec Violent and

Arnaud, 53 ans, tremblait en France. 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

0: 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Une blonde platine sur Hot Safin. 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
1: Et vous êtes rentré comment?
0: Dans ma voiture. Ah, il y avait toujours ma mère à la radio. Que de pression dans les bars.
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0: Jambes, c'est manique.
3: C'est égalcomanie.
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1: Nous sommes le 28 mai, nous fêtons les Germains et, au grand désespoir de Maurice, c'est la journée internationale du hamburger. 1805, décès de Luigi Boccherini. Compositeur et violoncelliste italien. 1908, naissance de Ian Fleming. Romancier d'espionnage britannique, journaliste et officier du renseignement naval. Créateur de James Bond. 1910, naissance d'Aaron Thibault Walker, dit... T-Bone Walker, guitariste, chanteur et compositeur de blues américain. 1928, naissance de Jean-Paul Roulant.
2: L'ORTF.
1: Homme de radio, de télévision, écrivain, auteur dramatique et peintre français. 1945, naissance de John Fogerty. Auteur-compositeur-interprète, guitariste américain, membre fondateur et chanteur du groupe Creedence Clearwater Revival. 1948, naissance de Pierre Repsat, dit Pierre Repsat.
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1: Auteur-compositeur-interprète belge. 1958, le général de Gaulle annonce la formation d'un gouvernement.
4: C'est dans la légalité que moi-même et mon gouvernement avons assumé le mandat exceptionnel d'établir un projet de constitution nouvelle et de le soumettre à la décision du peuple.
1: 1968, naissance de Kylie Minogue. Chanteuse, compositrice et actrice australienne. 1970, sortie du 11e album de Barbara.
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0: 1972, naissance de Chiara Mastroianni.
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1: Je suis folle
2: d'être folle de moi.
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0: Actrice et chanteuse française. 1975, décès de Pierre Fresnay.
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0: Acteur et metteur en scène français. 1987, Whitney Houston sort l'album.
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0: Whitney. 1996, Jacques Chirac annonce la suppression du service militaire à partir de 1997.
1: Mes chers compatriotes, je vous remercie.
0: En 2002, la Belgique dépénalise l'euthanasie active. 2011, décès de Marie-Alice Albertine Robitaille, dite Alice Roby. Chanteuse québécoise. 2020, décès de Guy Bedos.
2: Mais alors ?
3: Qu'est-ce qu'il y a ?
2: Quoi qu'est-ce qu'il y a ? Tu aimes toute la région, tu demandes l'ambulance, et on arrive, t'es là, tu fumes ?
3: La fumée te dérange en plus ! C'est comme la sonnerie du téléphone, probablement. J'ai un éblouissement plein de samaritaines. J'appelle mon fils, il me raccroche au nez de sa mère.
0: Humoriste, artiste de music-hall, acteur et scénariste français. Dragon, un net réchauffement est annoncé dans votre vie relationnelle. Soyez humain si vous voulez être original. Plus personne ne l'est. Max Jacob.
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5: J'ai d'huile de sésame, d'huile de lin, et d'huile d'olive, et d'huile de 4 tuiles. 4 tuiles.
6: 4 tuiles ?
5: 4 tuiles, j'ai au 4.
6: De quoi ? C'est quoi ça ?
5: C'est 4 tuiles sur le sol.
6: 4 tuiles ? C'est, qu'est-ce que c'est ? 4 tuiles ?
5: 4 tuiles.
6: Qu'est-ce que c'est 4
5: tuiles ? 4 huiles mélangées.
6: 4 huiles. À 4 huiles.
0: Oui, mais ça c'était avant. Ce soir, personne ne sait ce qu'il va se passer.
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0: Maintenant, nous sommes ensemble dans Maurice c'est la nuit.
7: Salut les francophones, je m'appelle Maurice, je suis ton meilleur ami et je suis venu passer cette... Je suis venu passer cette quatrième et avant-dernière soirée en direct de la semaine en ta compagnie. J'espère que ton moral est au beau fixe, que tu as passé une bonne journée, que tu n'as pas trop râlé après la chaleur, puisque assez rapidement elle va s'en aller, elle va disparaître au profit de je sais pas quoi, on va avoir de l'eau ou du froid, enfin on sait pas trop, mais il va se passer un truc donc assez rapidement. Je t'invite à venir participer à cette émission qui te permettra de discuter avec des gens que tu ne connais pas. Ces personnes, si tu t'es bien organisé, disparaîtront à la fin de l'émission. C'est-à-dire que tu n'auras même pas besoin de te les coltiner demain, puisque logiquement, ces gens-là ne seront plus dans ton parage. Sauf si tu le décides. Viens donc discuter à l'écrit, en direct, avec celles et ceux qui sont connectés. Tu vas sur notre site internet mauriceradiolibre.com. Tu cliques sur chat, tu renseignes ton prénom, ton âge et ta ville d'appel et tu vas pouvoir causer avec avec Steph, avec Crook ou avec Farang pour ne citer que cela. Sinon tu peux m'envoyer un email dans ma boîte maurice@mauriceradiolibre.com ou alors venir discuter en utilisant le logiciel gratuit de Microsoft Teams. Tu vas télécharger l'application. Une fois que ce sera fait, tu vas chercher maurice.usa, Maurice MAURICE.USA. Tu vas faire sonner, raccrocher et regarder ton écran. Tu vas voir, c'est moi qui te rappelle. C'est ce que je suis en train de faire là maintenant, tout de suite. Il faut décrocher. Voilà, quand tu as appelé, nous on a vu que tu avais appelé, donc on te rappelle. Mais il faut que tu décroches, voilà. C'est pas la peine de nous rappeler 59 fois. Il faut décrocher. c'est bien foutu hein, comme système. Tu nous appelles. Nous on a vu que tu avais appelé. C'est pas la peine de nous rappeler. Tu regardes ton écran, tu vas voir. C'est nous qui t'appelons. Et ça c'est vraiment bien foutu. Viens participer à cette émission, dépêche-toi. Elle se terminera ce soir à minuit et demi. Allez bien.

0: Ouais, c'est une expérience. Bon, la prochaine fois, ça sera pas un truc philo, ça sera peut-être un café libertin, j'en sais rien.
1: Ah oui, c'est pas pareil l'ambiance, j'imagine. Ouais, c'est vrai que dans les clubs libertins et dans les cafés philo, c'est pas la même ambiance. Hein, ils ont pas, c'est la démarche est pas la même, quoi, si tu veux. Bon, alors je t'ai relevé quelques infos. Il y a un truc qui me fait un peu rigoler. C'est une info qui est pas capitale, mais alors Stéphane de Groot est allé avec je sais pas comment elle s'appelle, l'ancienne Miss France là, qui présente je ne sais quelle émission, Bienvenue en Terre Inconnue ou je sais pas quoi. Donc ils sont partis tous les deux je sais pas où là, en Polynésie, dans un bled perdu au bout de la création, pour ils étaient venus pour Bienvenue en Terre Inconnue, faire je sais pas quoi. Et les mecs, ils arrivent là-bas. Et ils sont hyper déçus. Je vois tous les appels en absence, mais rien n'apparaît quand tu appelles. Mais rappelez, redémarrez votre machine, peut-être, non? Bah, je pense. Donc les mecs, ils sont allés là-bas, et quand ils sont arrivés, tu sais, ils vont dans les tribus, je sais pas quoi. En fait, tu sais, c'est la France, c'est les colonies. Et quand ils sont arrivés là-bas, ils ont été hyper déçus parce que les mecs, ils ont un compte Instagram. Ils s'attendaient pas à ça, tu vois. Ils se disaient, bon, voilà, c'est nous, on vient avec la modernité, nos téléphones, nos caméras et tout ça. C'est-à-dire que la préparation de ces mecs-là n'a pas fait... Alors, je sais pas comment ils sont hein, pour préparer leur truc et comment ça coûte, leur émission, mais personne n'a tapé sur Google... je ne sais comment s'appelle la truc là. Je sais comment on s'appelle la tribu, mais personne n'a regardé sur internet s'il y avait pas des traces, parce que manifestement ce sont des gens qui sont assez actifs sur internet. Donc ils ont été déçus. Alors le mec il dit quand on lui dit mais ouais, alors j'ai trouvé que c'était en décalage complet avec l'expérience. Il n'a pas souhaité garder contact Instagram avec la tribu de rendez-vous en terre inconnue. Parce que lui pensait, tu sais, c'est la France un peu coloniale, quoi. Donc, il se disait, voilà, on va... Nous, on est des gens hyper modernes, tu vois, on va débarquer dans leur gourbie là pour montrer aux gens des trucs. Et en fait, et attends, ils leur ont pas demandé, mais si ça se trouve, il y en a plein qui sont déjà allés à New York alors que lui, il est jamais allé. Ou à Mexico, tu vois. Mais je trouve que c'est un peu marrant parce que c'est cette vision quand même qu'on continue à avoir du monde, nous. Tu sais, on se dit que nous, on a Internet, mais que eux, non. Pourquoi ils n'auraient pas Internet, ces mecs-là? Je veux dire, qu'est-ce qu'ils feraient ils ont été surpris parce que quand ils sont arrivés à Terra Inconnue, là, je sais pas quoi, Terra Incognita, les mecs étaient au téléphone. Les mecs étaient au téléphone quand ils sont arrivés. Donc, ils avaient les super bollocks, tu vois. Ils se disaient, mais... Ils ont aussi le téléphone. Tu vois, ils voulaient pas qu'ils aient le téléphone, ces gens-là. Ils se disaient, non. Ils peuvent pas avoir le téléphone. C'est des marrons qui sont je sais pas où, dans leur coin, là-bas. Ils peuvent pas avoir des téléphones, tu vois. Et donc c'est la déception. Ah, c'est bon de boire. Faut boire au moins 1,5 litre par jour pour être bien, hein. Je te le dis, pour que tu le saches, de façon à ce que tu puisses vraiment profiter. C'est vraiment bien. je t'avais gardé d'autres d'autres infos. Donc voilà, ils m'ont bien amusé ces mecs-là. Ouais, c'est-à-dire que nous, vraiment, on connaît pas le monde. Alors, rendez-vous en terre inconnue. En fait, oui, elle est inconnue, cette terre, pour ceux qui y vont, mais pas pour ceux qui y sont. Tu vois. Bon, dans les informations que j'aime bien, il y a la tempête que vit Patrick Drahi. Patrick Drahi, c'est un mec qui a acheté plein de trucs avec l'argent des banques. Et quand les banques ont commencé à lui dire bon, il faut rembourser, là, c'était la merde. Et il avait notamment acheté et il a notamment dans son portefeuille SFR, la téléphonie là. Et donc sans doute SFR va être démonté. J'espère pour toi que t'es pas client. Je pense qu'il vaudrait mieux réfléchir à ce que tu vas faire. Parce que bon, il semblerait que voilà, ils vont se partager ça entre je sais pas qui, Bouygues Télécom et Free, je crois, et terminé. Et donc lui, il a deux maisons, Patrick Drahi, elles ont été saisies. Eh oui, sur la demande de son ex-associé d'Altice, Armando Pereira. Le mec, ça fait 30 ans qu'il bosse avec lui. Et là, il en a eu ras le cul que l'autre raconte des sornettes et tout ça. Donc, il a fait saisir ses maisons. Je pense que le Patrick Drahi, là, il est, bon, ça devrait, ça, voilà. Ça va changer quelque chose dans le business à la française, des gens qui racontent des sornettes et qui seraient riches parce qu'on leur a prêté de l'argent avec la banque. C'est autrement dit, toi aussi, tu pourrais acheter, je sais pas quoi, EDF, si les banques chinoises te prêtent l'argent. Bon, un énorme projet d'usine de fabrication de panneaux solaires en France jette l'éponge après son placement en liquidation judiciaire. Son responsable blâme l'absence de marché européen et des politiques publiques contre-productives. L'Airbus du solaire finit dans le mur. Le 19 mai, le président de l'entreprise Carbon, Pierre-Emmanuel Martin, a annoncé dans un communiqué l'abandon pur et simple de ce projet de méga-usine solaire en liquidation judiciaire depuis le 13 mai. Annoncé en 2022, Carbon représentait un espoir de relance de la fabrication de panneaux solaires en France dans un contexte où la majorité de ceux importés et installés en Europe viennent de Chine. Le projet prévoyait de produire des panneaux photovoltaïques à Fos-sur-Mer à partir de la matière première, le polysilicium, en intégrant toutes les étapes de la fabrication des cellules à l'assemblage du module solaire. C'est-à-dire que les mecs, comme le président de la République a dit, c'est la réindustrialisation, ils se sont dit, on va monter des projets gigantesques et ça va marcher, on aura juste à dire, nous on fait du solaire et on va nous aider. Et ça n'a pas marché, parce que ce monsieur, il s'est rendu compte que pour que tu puisses faire une usine solaire, même si le président de la République prend un tractopelle pour venir faire un tour pour montrer qu'il est proche des gens, eh bien, s'il n'y a pas de clients, il n'y a pas d'entreprise. Les présidents de la République ne peuvent pas monter des entreprises et ne peuvent pas réindustrialiser le pays. Et non, ce sont les entrepreneurs qui le font avec leurs clients. Allez, bien causer, là, dépêche-toi.

0: Mais alors, moi, si je peux me permettre un message de prévention, l'échec, tu sais, moi, comme toi, j'écoutais Maurice et je me mettais à appeler un petit peu. Et donc, du coup, mon ex me disait, ferme la porte. Bon. Et après, elle me disait, j'aime pas ce mec. Pourquoi t'appelles ce mec? Et du coup, elle fermait la porte.
1: Pour dire que t'es encore avec elle.
0: J'étais dans le salon, elle était dans la chambre, et du coup, bah, les jours passant, les mois passant et tout, eh bien, elle s'est mise à aller sur un site, même pas de rencontre, hein, un site de forum de discussion. Et après, ils faisaient des meet and greet entre eux, et puis voilà, et puis de fil en aiguille, elle s'est trouvée un autre mec, et puis voilà. Merci Maurice.
2: Eh ouais. Méfions-nous quand même. Faisons attention. Qu'est-ce qu'on est là? Hop, ici. Et bon, très bien. Allez hop. Tac. Avant de démarrer cette émission formidable qui nous permettra de rencontrer des gens et de discuter avec eux, d'entendre toutes ces choses qui habitent leur tête, je voudrais remercier au nom de celles et ceux qui participent à l'émission, à celles et ceux qui gagnent leur vie en travaillant à Maurice Radio Libre, celles et ceux qui écoutent simplement le programme, je voudrais remercier, entre autres, Mathieu D, qui est très fidèle, qui a envoyé des gros oufs, de l'argent, de la caillasse à Maurice Radio Libre. Merci beaucoup, Mathieu. Ça fait très longtemps que tu fais ça. On est touchés parce qu'on est content de savoir qu'il y a des gens comme toi de l'autre côté qui ont compris que pour faire exister notre média, il n'y a pas d'autre solution. Il faut de la caillasse, des gros oufs, de l'argent. Nous avons décidé de ne pas t'assommer avec de la publicité. Donc, il faut bien que l'argent vienne de quelque part. Merci à Mathieu. 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Voilà. Et j'espère que tout ça va durer. Message dans ma boîte maurice@mauriceradiolibre.com. Message de Christophe, il a 44, il est à Cruis. Bonsoir Maurice, les vivants m'exaspèrent. Quand il fait froid, ils se plaignent du froid. Quand il fait chaud, ils se plaignent du chaud. Je passe le fait que l'on entende canicule et réchauffement climatique à tort et à travers. Mais bordel, ils ne pourraient pas tout simplement se réjouir du fait d'avoir froid ou chaud. Ils veulent vivre le plus longtemps possible. Pourquoi foutre, on ne sait pas. Mais ils ne veulent rien ressentir, ni chaud, ni froid, ni douleur. Sont-ils seulement conscients que ce sont là des privilèges de vivant. Bonne soirée, bonne émission et profitez de vos sensations tant qu'il est temps. Bande de mortels réfractaires au vivant. Christophe, 44, à Cruis. Allez, on y va. Alors qui va là, je te prie. Il faut ouvrir les micros hein, pour parler.
3: Bonsoir Maurice, Nicolas 42 à Saint-Didier.
2: Eh ouais, Nicolas 42 à Saint-Didier. On va bien rigoler. Il y a quelqu'un d'autre non, qui veut parler, alors qui va, je te prie.
4: Ouais, c'est Alexis 47 à Skellefteå en Suède.
2: À Skellefteå
3: 42 ans.
4: Je le prononce sûrement pas bien, mais.
2: Non, mais bon, je sais rien.
4: Skellefteå. Skellefteå.
2: Skellefteå, bon.
4: Ouais.
2: T'es sûr?
3: Là, on voit pas, j'ai
2: combien. Ils sont comment les gens là-bas? Attends, juste pour être sûr, ils sont noirs ou pas? Les gens qu'il y a dans la rue. T'es sûr que c'est la Suède?
4: En fait, il y a quelques noirs.
2: Attends, Nicolas, tu peux couper ton micro pendant qu'on est en train de parler? C'est possible? C'est dingue ça. C'est vrai qu'ils ont aucune. Ils n'ont pas de. Hein?
4: Pas de manière.
2: Ouais. Chez Levka. Attends, je vais regarder sur la carte.
4: SKE2LE.
2: E.
4: Eux, ils prononcent ça chez, les, L-E-F-T-E-A.
2: F comme François?
4: Attends, non, F à la fin, hein. SKE2LE-F-T-E-A.
2: F comme François. F-T-E-A. T'es sûr que t'es en Suède, hein? T'as demandé?
1: Bonjour, je suis bien en Suède ici.
4: Ouais, je pense que c'est la Suède parce qu'il fait jour toute la nuit. Donc, voilà, mais c'est pas
2: où c'est. Alors, Suède. Ske.
4: Ske, l'FTA, c'est en dessous de. Si tu cherches Luleå, je crois. Ça, c'est plus facile à trouver. Luleå, et c'est 100 km au sud, je crois.
2: Ah ouais. Alors, Ske, l'FTA. Ville de Suède. Ah ouais, non, t'es pas choisi un petit endroit. T'as fait une connerie, t'as peur qu'on t'attrape ou pas? Non, là t'es peinard, personne va venir te chercher.
4: Oh non, là c'est bon.
2: Et là il se tourne et dit, et je te présente Xavier Dupont de Ligonnès, il est avec moi. Ah ouais, non. Bon, pardon. Allez, on va écouter Nicolas à Truc, là, Saint-Didier. Nicolas, envoyez la purée.
5: Yes. Alors. On est hier et aujourd'hui riche en émotions.
2: Parlez bien dans le micro, parce que autrement on comprend rien, nous. Hein.
5: Est-ce que tu m'entends bien? C'est bon?
2: Ouais, c'est bien, là.
5: Voilà. Je dis aujourd'hui, journée riche en émotions. J'ai la bagarre, j'ai les engueulades, j'ai été très désagréable ces derniers jours, je me suis ridiculisé énormément, je pense. Sur l'antenne, j'ai montré une facette de moi qui n'est pas la réalité. Enfin, je pense qu'il est.
2: Bah si, c'est toi. C'est une des facettes de ta personnalité.
5: D'accord.
2: Okay. Ouais.
5: Oui, non, c'est vrai. Non, tu as raison. En plus, tu as raison. Putain, mais t'as toujours raison. De toute façon.
2: Oh, je sais pas si j'ai toujours raison, mais là, je sais que j'ai raison.
5: Non, tu as souvent raison et tu es souvent de bon. Tu es dû. Tu es dur mais juste, tu sais. Tu es dur mais juste et vrai et voilà, et respect pour ça. Donc voilà, première chose. Seconde chose, ça a commencé par quoi? On a des voisins ici en Provence qui ont une maison ici pas très très loin à 50 mètres et qui ont un beau chien, un labrador croisé bosseron noir. De 9 ans avec des petites tout noires avec des moustaches blanches comme ça, et c'est un peu comme moi d'ailleurs, et en fait mon père doit aller le nourrir deux fois par jour parce que les connards ils sont partis pendant une semaine et ils abandonnent leur chien dans leur propriété alors qu'il fait 50 degrés au soleil, et moi ça m'a insupporté, donc j'ai dit à mon père, écoute, je viens avec toi. Et ce chien t'arrive et il se couche devant toi, il est tellement content de te voir. Je lui ai rempli deux bassines d'eau et avec mes mains, en fait, je l'ai badigeonné d'eau pendant une demi-heure, comme ça, je lui ai filé sa douche, en fait, quoi. Et alors, il perd ses poils, hein. J'avais les mains toutes noires tellement qu'il perdait ses poils. Mais cet animal était tellement heureux je me suis dit, putain, cool, aujourd'hui, j'ai fait un truc bien. Voilà. Première chose.
2: Juste pour que je comprenne. Vous avez des voisins?
5: Ouais.
2: Qui sont partis plusieurs jours en abandonnant le chien dans le jardin?
5: Non, ils le laissent dans leur propriété et ils demandent aux voisins de venir le nourrir deux fois par jour, lui filer de l'eau.
2: Ah d'accord, c'est organisé quoi.
5: Comment?
2: C'est organisé.
5: Ouais, mais c'est pas bien. C'est un vieux chien, tu vois. Et c'est un chien. Quand tu vois comment ce chien se comporte quand tu arrives pour le nourrir, c'est un chien qui a besoin de présence, d'une présence, quoi.
2: Bon, ben s'ils ont des raisons de pas être là et qu'ils demandent aux voisins de s'en occuper, bon, voilà. Moi, je croyais qu'ils étaient partis comme des salauds.
5: Tu peux pas comprendre qu'il n'y a pas les animaux, toi.
4: Donc, moi, j'ai un chien et on le laisse assez souvent la journée tout seul, quoi.
5: Non, ouais, mais ils sont partis une semaine. Ils sont partis une semaine.
2: Oui, mais ils ont demandé aux voisins de s'en occuper. C'est pareil, ils l'ont pas abandonné. Tiens, écoutez ça, vous l'avez pas chez vous, ce truc-là. Va boire un verre d'eau, Nicolas.
5: J'ai plus que ça, j'ai que de l'eau.
2: Ouais, bois de l'eau.

et B. Non, c'est vrai que Xavier Dupont de Ligonnès, moi je comprends pas qu'on n'arrive pas à le retrouver le mec quand même. Là j'avoue qu'on n'arrive pas avec les caméras, le tout le matériel dont on dispose, l'intelligence artificielle, que le mec, bon, il peut tuer toute sa famille, l'enterrer dans son jardin, prendre ses affaires et disparaître. Qu'on ait pas de traces, c'est quand même fou, quoi. Même s'il s'est fait opérer. Mais s'il s'est fait opérer, il s'est bien fait opérer quelque part. Enfin, tu vois. Bon. Un message de Jean-Laurent, il a 58 et est à Saint-Sorlin, en Valoire. Elle dit ceci. Après leur sacre de champion d'Europe de rugby, l'UBB a décliné l'invitation de l'Élysée. Tu en penses quoi? Ouais, enfin, c'est un raccourci, Jean-Laurent. Non, ils ne pouvaient pas aller à l'Élysée. Ils ont dit qu'ils étaient honorés, etc. Mais il y avait des fêtes qui avaient déjà été organisées dans la région bordelaise pour fêter leur victoire et tout ça. Et quand le président les a invités, c'était un peu trop tard. Donc, ils pouvaient pas faire l'aller-retour. Donc, c'est pas du tout une grossièreté ou un truc comme ça, comme tu le voudrais le sous-entendre. C'est simplement que voilà que techniquement ce n'était pas possible. Donc voilà, il pouvait pas. C'est la vie, c'est comme ça. Pascal à 49, il est à Nice. Salut Maurice, dans la série La France est en train de pays de pauvres. Voici les chiffres publiés par le Washington Post, relayés par LCI. PIB par habitant de la France en 2025, 46 103 dollars. Non, je pense que le chiffre n'est pas juste. Je crois que le PIB par habitant de la France doit être sous les 40 000 euros. Non, ça doit tout juste faire 42 000 dollars. Enfin bon. PIB par habitant du Mississippi en 2025, 55 876. En PIB par habitant, la France est donc désormais moins riche ou plus pauvre que le Mississippi. La France est... La Mississippi, c'est l'État le plus pauvre des États-Unis, mais les États-Unis sont beaucoup plus riches que nous. Donc qu'on soit plus pauvre que le Mississippi, c'est pas nouveau, hein, c'est pas cette année, c'est du flan de raconter ces trucs-là. On est de toute façon moins riche que le Mississippi, que l'État du Mississippi. Bon, c'est pas tellement ça

0: Parce que le produit intérieur brut de la France, il est ralenti par le fait que ben, qu'on ne produise plus rien. Ouais. Alors que le Mississippi produit des choses, quoi. Petit à petit, certes, mais elle s'écroule. Donc non, ça, ce n'est pas un indicateur du fait que la France aille mal. Même si la France ne va pas très bien, je suis d'accord avec toi. Mais c'est pas cet indicateur. Là, ils vont faire de la mousse là sur LCI, mais c'est une manière de tourner les chiffres. Bon. Et de toute façon, on peut pas se comparer à aucun État américain parce que bon, voilà, parce qu'on n'est pas américain. Pascal est à 49 et il est à Nice et il a envoyé ce message. À bord par ici, nous avons Nicolas, il a 42, il est à Saint-Didier.
1: Et là.
0: Alexis a 47, il est à Skellefteå. Théa, oui.
1: À Paris.
0: En Suède. Oui. Allez-y, Nicolas. Donc ton histoire là, en fait le chien-chien, les gens sont partis, mais ils ont organisé le bazar pour pas qu'il soit tout seul, quoi. Il est pas abandonné.
1: Et puis c'est un chien, tu vois, voilà, c'est pas un humain. Un chien peut très bien passer une journée tout seul. C'est pas ça le truc. Moi, ce qui m'ennuie, c'est le fait que je me dis. Enfin, après, je vais passer à autre chose parce que c'est juste la première étape de mon propos de ce soir. Mais je trouve que quand on a un chien, on s'en, surtout avec ses chaleurs, et un vieux chien, on s'en occupe, quoi. Sinon, tu
0: peux. Ben, tout dépend de ton emploi du temps, de ce qui se passe. Peut-être qu'ils ont un
1: emploi. Ils sont partis en vacances, ils ont été à la mer, là, à la Bourboule, je sais pas où, là.
0: À la Bourboule, il n'y a pas la mer, c'est la chaîne des puits.
1: Mais, voilà, soit, c'est pas grave. Mais en fait, je remarque. Alors, j'appelle pas pour me plaindre ce soir. C'est pas le.
0: Non, mais attendez. Moi, je veux juste quand même te dire que les voisins, ils ont quand même fait. Voilà, ils se sont organisés auprès des gens qu'ils connaissent pour leur dire voilà, on s'en va en vacances.
1: Mais ils sont là, les voisins. Heureusement qu'ils sont là, les voisins. Sinon, ils auraient été comment?
0: Ils auraient sans doute fait autrement, mais pour qu'est-ce qui t'arrive?
2: Ouais, ça n'a pas l'air d'aller.
1: Non, ça
0: va. Il y a des salopards qui abandonnent leurs chiens sur le bord de la route, des gens qui s'en vont comme ça, des chiens enfermés sur les balcons. Là, c'est pas le cas. Ils ont dit voilà, on part une semaine dans un endroit sans doute où ils n'acceptent pas les chiens. Bon, le chien chez à sa maman, on a le jardin, il y a de l'ombre, et en plus il y a le Nicolas qui fout rien, il est toujours dans le jardin en train de passer la tondeuse. On va lui demander s'il veut bien aller mouiller un peu le chien.
1: Pourquoi tu m'obliges en disant Nico qui fout rien
0: parce que c'est vrai. Parce que c'est vrai.
1: Putain d'audience de ton micro.
0: Oui, je vais te dire, et quand je dis attends, oui, comme tu dis de tes couilles. Oui, tout ça, c'est ce qui découle de tes couilles, mais ça n'a rien à voir avec le travail que nous faisons, parce que contrairement à ce que tu imagines, lorsque je dis que Nicolas ne fout rien, il n'y a pas soudain plein de gens qui viennent se connecter, si tu veux. Ça ne fait pas monter notre audience.
1: C'est pas grave, c'est pas ça. Le projet
0: laisse notre audience tranquille. Dispute-toi avec moi, mais laisse notre audience tranquille, parce qu'autrement je vais t'envoyer les mecs de l'équipe là, sur l'orable, tu vas voir, ils sont moins gentils. Moi, hein. Parce qu'ils ont des crédits sur le dos.
1: C'est mon adresse. Bon, d'accord. Okay. Bon, soit. Donc, j'appelais pas pour ça. Je viens en paix, quoi. Merde. Ça fait une semaine.
0: Mais c'est pas parce que tu viens en paix que tu vas pas prendre une tarte dans la gueule. Qu'est-ce que tu crois, toi? Tu te crois à Wavre?
1: Est-ce que tu peux me laisser terminer ma phrase?
0: Bon, alors, vas-y. Recommence-en une neuve, plutôt.
1: Commencez une autre. J'appelle ici ce soir en paix parce que j'ai remarqué que sur les derniers jours que j'ai appelé pendant 5-6 jours.
0: Est-ce que tu viens de dire il y a 5 minutes, c'est le même mec, c'est le mec d'habitude, là, je sais pas quoi, mes couilles, je sais pas, tendu, toutes ces grossièretés, là, que vous avez dans la bouche, parce que j'imagine ce qu'il y a de plus vil en toi, ce sont tes couilles, donc c'est pour ça que tu peux les jeter sur moi.
1: C'est bien ce que tu fais. C'est très bien.
0: Oui, c'est vrai que c'est bien ce que
2: moi,
0: je fais.
2: Moi, j'aime bien, en tout cas.
0: Moi aussi, j'aime bien. On est deux.
1: Bon, est-ce que je peux continuer?
0: Oui, mais bien entendu.
1: Voilà, merci.
0: Ah.
1: Et en fait, je sais que j'ai appelé ces derniers jours et que j'ai fait une surenchère de... J'ai remarqué, j'ai compris, je me suis entendu parler. C'est pas réécouter les podcasts.
0: J'arrive.

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1: Allez, gazon, pardon. Excusez-moi. ouais. Tout à l'heure, j'ai vécu deux moments vraiment géniaux. Aujourd'hui, un premier, j'ai croisé un monsieur avec une chemise blanche, une belle chemise blanche. Il marchait comme ça dans la rue et il a regardé ma brêle et il m'a fait « Ah ouais, ah ouais », comme ça. Ça m'a vraiment rendu hyper joyeux. Et puis, ce soir, vers 18h, c'est pareil, j'étais arrêté et là, c'est une fille qui est passée. Et elle m'a regardé comme ça. Elle m'a dit, ça c'est une moto. Ah, ça m'a rendu extrêmement joyeux, quoi. Moi, pour me faire plaisir, faut me dire des trucs comme ça. Message de Kibran Cloran, 39 ans, à Vannes. Salut Maurice, quand tu as évoqué Patrick Drahi, SFR va être démantelé, mais la fréquence que va-t-elle devenir? Toutes les bornes sur les immeubles et le satellite Carfree et Bouygues en ont déjà l'heure. Sais-tu si un nouvel opérateur va voir le jour? Moi, j'ai un abonnement SFR et j'ai choisi SFR justement par rapport à leur fréquence. Que faire? Je sais pas trop, mais pour le moment, je sais pas ce qui va se passer dans ce domaine très technique dont tu parles, mais si j'ai bien compris, ça va être la vente à la découpe. Mon Dieu. Je suis désolé pour toi, vraiment. Je sais pas quoi te dire. Je suis gêné, mais bon, c'est le business à la française. C'est comme ça, franco-libanaise. Gaston à 59, il est à Paris. Salut Maurice, pour faire suite à la discussion sur les pendus et les pères de famille délaissés, ne dit-on pas aussi marié ou pendu, c'est la même chose. Ce dicton viendrait des États-Unis, époque Far West. Les hors-la-loi seraient proposés à la gente féminine et si elle les prenait comme mari, elles échappaient à la pendaison. Voir l'excellent film de Jack Nicholson En route vers le sud, réalisé en 1978. Bien à toi, bonne émission et rock and roll. Allez, hop là, Nicolas à 42, il est à Saint-Didier. Alexis à 47, il est à Skellefteå en Suède.
2: Ouais.
1: Et ouais. Allez-y, Nicolas.
3: Je venais avec un truc et puis j'ai l'impression que c'est comme si j'étais un corps inerte dans la rue et que tu t'arrêtais pas de mettre des coups de pied dedans, quoi.
1: N'importe quoi.
3: Non, mais c'est vraiment ce sentiment là.
1: Non, mais ça va pas marcher. Pardon. Je vais t'aider. Je vais t'aider. Nicolas. Je vais te laisser la parole. Je vais t'aider. Il ne sert à rien de faire la victime. Non, écoute-moi. Il ne sert à rien de faire la victime avec moi. Hein, ça va pas t'aider. Hein.
3: Mais je fais pas la victime. Okay. Maurice,
1: ah d'accord. Le corps inerte, tout ça, c'est pas une victime. Ok. Vas-y.
3: Mais non, mais voilà. Bon, c'est un exercice. C'est MRL. On est d'accord que quand on appelle, on sait à quoi on doit s'attendre. Et après, il faut assumer. Sinon, on appelle.
4: Nico, t'en rajoutes un petit peu quand même, non?
3: Mais je n'ai même pas commencé à aborder mon truc.
4: Non, mais justement, même d'avoir commencé, je trouve que bon, tu vas fort quand même.
3: Je sais pas. Ça fait 4 jours que j'appelle et que je gueule et que je m'énerve sur tout le monde.
4: Là, oui, mais c'est parce que t'es tendu comme pas possible. Regarde-moi, je suis relax.
3: Bah ouais, mais toi, t'es relax, mais on n'a pas la même vie, toi et moi, mon pote.
1: Aïe.
4: Ouais, c'est possible.
3: Mais... oui, non, c'est certain.
4: Enfin, attends, pardon, mais qu'est-ce qui explique que tu sois en Suède. D'accord, mais toi, t'es dans une maison, t'as la piscine, il fait beau, t'es plus ou moins en vacances. Bon, ça va, quoi.
1: Ouais, c'est ça.
3: Alors, on arrête l'histoire du chien, on passe l'histoire du chien.
1: Ah, on a fini avec le chien.
4: Ouais, en réalité, on s'en fout du chien.
3: Ben vous, oui. Ben tu vois, c'est ça la différence entre.
1: Non, mais moi je veux bien, moi, le chien. Moi. Qu'est-ce qu'il y a
4: Maurice s'en fout du chien. Bon, allons.
3: Alors, je peux raccrocher après un bisou, s'il vous plaît, parce que je pense pas que. Mais sans être puni, est-ce que je peux raccrocher, rappeler un autre jour, parce que je sens que si je continue la soirée, j'étais en pleine démarche de j'étais occupé de remonter les marches, tu vois. Et là, j'ai l'impression que vous allez me les faire redescendre
1: mais
3: de nouveau.
1: Mais qu'est-ce que tu as, Nicolas? Mais enfin.
4: Ça va bien se passer.
1: Mais qu'est-ce que tu as, Nicolas?
3: Tu vas voir, c'est comme un viol.
1: Quoi? Mais qu'est-ce que tu racontes? Non mais, Nicolas.
3: Voilà, arrête.
1: Non mais, qu'est-ce que tu racontes, Nicolas? Là, tu es.
3: Laisse-moi le raconter.
1: Ok, allez, d'accord, vas-y.
3: Donc, histoire du chien terminée. Donc, j'ai caressé le chien, je lui ai foutu de l'eau, machin. J'ai vu qu'elle était triste, qu'elle avait besoin de compagnie. Je m'en suis occupé, j'étais super heureux et j'ai eu l'impression d'avoir fait une bonne action depuis que je suis là, parce que depuis que je suis là, je ne fous rien. Donc, j'ai fait une bonne action aujourd'hui avec le chien. D'accord, on passe ce truc-là. Je vais chercher à bouffer pour mes parents ce soir. On mange ensemble, on passe une très très bonne soirée, un bon repas, un truc. Et alors, mon neveu, qui a 16 ans, le fils de mon frère aîné, qui a 16 ans, apparemment vient de quitter sa compagne, qui a 15 ans. Bon, il sort de gamin.
1: Compagne.
3: Sa copine, quoi. Ils étaient ensemble depuis 2 ans. Il a 16 ans.
1: Ouais, 16 ans,
3: c'est bon, une relation de 2 ans quand t'as 16 ans quand même, non?
1: Ouais.
3: Bon, c'est respectable. C'est respectable. Donc c'est quitté et
1: j'ai rien dit. Hein. Déjà... J'ai rien dit.
3: Non,
1: je n'ai rien dit, mais je n'en pense pas moins.
3: ouais, mais arrête de faire tes commentaires à deux balles.
1: D'accord.
4: Ok. C'est vrai, Maurice, c'est d'accord. Un peu pénible.
1: C'est des commentaires pas chers. Moi, j'ai passé une très bonne journée.
4: Ça a l'air d'être sacrément mal luné là.
1: Pourtant, je suis très.
4: C'est même assez pénible à écouter d'ailleurs.
3: Voilà. Mais ouais, parce que j'aimerais bien aller au bout de mon
1: oui. Alors.
3: J'aimerais bien aller au bout de mon raisonnement.
1: Oui.
3: Et mon petit neveu de 16 ans ressort. Enfin. Va bientôt, je pense, ressortir avec une nouvelle petite demoiselle dont il a envoyé une vidéo à ma maman, qui est sa grand-mère. Donc.
1: Voilà.
3: Et la gonzesse, une bombe incroyable. J'ai dit, je vais lui envoyer un message. Je dis, comment
4: se fait que toi, t'as vu cette vidéo et te l'as pas envoyée à toi?
3: Mais non, mais j'étais à côté. J'étais à côté de ma mère au moment où j'ai vu la vidéo. Mais c'est mon neveu, enfin, c'est la famille. C'est pas intrusif, hein. Enfin, je dirais rien.
4: Un petit peu quand même, parce que si ta mère reçoit une vidéo, t'es pas censé la voir, quand même, parce qu'elle est pas pour toi.
3: C'est mon frère, c'est mon sang. Donc, je me suis permis de regarder la vidéo.
1: Bah, c'est une fille de 16 ans. Calme-toi, peut-être, non? Bon, ok.
3: Mon neveu, et ensuite d'appeler mon neveu pour lui donner mon ressenti et pour le féliciter.
1: Ah bon?
4: Les vidéos des petites filles.
3: Pour le féliciter. Déjà.
1: Ah bon? Pourquoi? Le féliciter pourquoi?
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0: Bon, à bord par ici, Nicolas, il a 42. Il est à Saint-Didier. Nicolas, à Saint-Didier, vous êtes là? Faut ouvrir le micro, hein. On vous entend pas sinon. Vous êtes là?
1: Sinon, il est ouvert, c'est parce que je parle pas. C'est
0: juste... Alexis à 47. Il est Skalfte en Suède.
2: Ouais, celui-là.
0: C'est drôle, hein. T'es marrant, en fait, Nicolas, quand même. Mais je pense que.
1: Très amusant.
0: Hein. Non, mais je pense que. Mon problème, c'est que.
1: Tous les gens commencent à me dire arrête d'appeler parce que tout le monde se fout de ta gueule dans ce truc. Je dis non, il y en a deux, trois avec qui j'ai un lien qui me considère, tu vois. Toi, c'est ton émission, c'est différent, je te respecte et je ne t'en voudrais jamais de la façon dont tu me parles. Pas toi.
0: Mais je te parle convenablement. Nicolas.
1: Tu me tapes au sol, quoi. Tu me tapes au sol.
0: Mais non.
1: Si.
0: Mais non. Tu dis quelque chose.
1: Putain, Nico, les voisins, machin.
0: Ouais, Nicolas, tu as un rapport avec quelqu'un d'autre. Donc, je suis ce quelqu'un d'autre, notamment. Face à toi, tu as quelqu'un qui dit ce qu'il a envie de dire. Voilà. Il y a rien d'incroyable. La seule chose, c'est que ce que je dis, tu n'as pas, ça te plaît pas. Ce que j'accepte.
1: Pas que ça me plaît pas. Ce n'est pas que ça me,
0: si,
1: ne me plaît pas.
0: Si, ça te plaît pas.
1: Non, ça ne me plaît pas. C'est évident. Bon. Forcément. Mais je veux dire, je venais pour un propos et j'ai même pas le temps d'expliquer mon truc que déjà on me fait comprendre que c'est de la merde ce que je raconte.
0: Mais non, ce que tu dis.
1: Moi, je suis d'accord de pas prendre les choses pour moi personnellement.
0: Mais non, mais Nicolas. Écoute-moi. C'est à toi qu'on s'adresse. Ce sont des réactions. Face à ce que tu racontes, t'as un mec de 42 ans qui nous dit...
1: Mais j'ai rien raconté. Non,
0: mais écoute ça, juste, écoute ça. T'as un mec de 42 ans qui appelle et qui dit « Mon neveu a une nouvelle copine, ouais. Il a envoyé une vidéo à maman, à sa grand-mère, je l'ai vu... » Je te demande juste d'écouter ce... Tu vois, de le recevoir comme si c'était un récit que je racontais moi, par exemple. D'accord ? Donc, il a le neveu de 16 ans a envoyé une photo, une vidéo de sa nouvelle copine à sa grand-mère. Et il y a le monsieur de 42 ans qui a vu cette copine. Il a rappelé le jeune homme de 16 ans pour le féliciter parce qu'il trouve qu'elle est canon. C'est bizarre, non ?
1: Alors, j'ai commencé... Et je lui ai dit, ok, les canons, allez, ciao, hein, j'ai raccroché. La conversation ne s'est pas arrêtée là. Attends, laisse-moi terminer de raconter ce dont j'ai parlé avec le fils de mon frère, qui est mon petit-neveu, c'est mon sang, c'est mon petit-neveu, c'est pas un gamin que je ne considère pas, c'est mon sang, putain.
0: Mais tu ne trouves pas ça étrange?
1: C'est comme ça qu'on fait.
0: Ouais, quand une petite fille de 15 ans envoie une vidéo à son chéri qui est transmise par la grand-mère et qui a le tonton qui regarde et qui rappelle le môme pour lui dire « Elle est canon, c'est une bombe, je te félicite ouais. », c'est pas bizarre. Ok, d'accord.
1: Non, c'est pas bizarre. Okay.
2: Moi, si je peux me permettre, je trouve ça bizarre. Mais...
0: Moi, je trouve ça bizarre.
1: Ouais, avis à votre avis, votre sentiment.
0: Voilà, c'est tout.
2: Je ne peux pas te dire la merde. Mais...
1: pas changer la façon dont vous voyez, dont vous percevez ce que je dis. D'accord.
2: Ah, ça, c'est vrai.
1: Ok.
0: Non, mais moi, c'est pas un problème de percevoir ce que tu dis. Moi, j'ai très bien compris ce que tu dis. Je trouve juste étrange.
1: Arrête de faire ton malin.
0: Non mais alors je ne fais pas mon malin, je suis intelligent. Mais ce que je veux te dire c'est que non, écoute-moi Nicolas, c'est important. Lorsqu'un monsieur de 42 ans fait tout ça et appelle l'enfant pour lui dire de 16 ans pour lui dire ta copine c'est un canon, je te félicite. Moi dans ma la façon dont j'ai été élevé, je trouve ça curieux. C'est tout.
1: D'accord. Écoute. Pareil. J'entends que tu trouves ça curieux.
0: Bah oui.
2: Moi aussi. Hein.
1: Et toi aussi, j'entends que tu trouves ça
0: curieux.
1: Mais
0: il faut que tu acceptes que les autres réagissent.
1: Il y a probablement trois quarts du chat. Ça curieux aussi.
2: Non, mais parce que Nico, là, on n'est pas en train de t'insulter ou de t'accabler ou rien. On réagit juste à ce que tu dis. Bon, c'est pas méchant, quoi.
1: Mais j'ai pas terminé. Je n'ai pas terminé.
0: Oui, en plus. Alors, voilà, imagine la suite.
1: Non, mais c'est pas pire après. C'est pas pire après.
0: Bon, d'accord. Ok, enfin, allez-y.
2: Ça, c'est nous qui allons en juger, ça. Parce que...
1: De ce que vous en jugez, j'en ai rien à foutre. Je m'en
0: bats. Ouais, bah oui. Arrête avec tes couilles. Que tu n'en aies rien à faire, je l'admets, je le comprends, pourquoi pas. Mais ça n'empêche pas les autres de réagir. On est là pour ça aussi, hein. Bon, alors vas-y.
1: Vous êtes là pour ça.
0: Bah oui, pour écouter. On aurait pu. Moi, j'aurais pu me mettre à bouquiner à Motorevue. Et en attendant que t'aies fini de parler, je m'intéresse à ce que tu dis.
1: Ça montrera le niveau d'intellectualité que tu as, quoi. Ça
0: veut quoi?
1: Dire que tu n'écoutes pas ce que tu dis, tu peux faire regarder des revues de moto.
0: Grand mais je te dis que ce n'est pas ce que je fais. J'écoute ce que tu dis et je réagis à ce que tu dis. Qu'est-ce qu'il y a?
1: Ça montrerait l'entièreté de la personnalité que tu as. Bon.
0: Ah bon? Voilà. C'est ça. Alors, bon,
2: je suis. Maurice n'est pas très intelligent, mais non. Il a aussi le droit de vivre. Hein,
0: voilà, c'est ça. De toute façon, je ne vais pas me donner la mort. Bon, voilà, comme ça.
1: Alors, je viens, j'appelle en disant, je réalise que ces derniers jours où j'ai appelé, j'ai été souvent désagréable, souvent insultant vis-à-vis de personnes auprès desquelles, d'ailleurs, j'ai pris le temps de m'excuser, pour certains. Et maintenant, j'essaye d'expliquer pourquoi j'essaye de me reprendre par rapport à tout ça. Cette histoire de, chez nous en famille, tu vois, on partage tout. C'est-à-dire, j'ai appelé mon neveu et j'ai appelé mon frère directement après en lui disant, écoute, voilà, maman, elle m'a montré la vidéo où Théo montre, parce que mon petit neveu s'appelle Théo, maman m'a montré la vidéo de Théo la vidéo que Théo a envoyée qui montre sa future compagne parce qu'ils sont pas encore ensemble.
0: Il a 16 ans, il va avoir une compagne.
1: Non mais je vais pas pour qu'elle me montre.
0: D'accord. Ok, ça te plaît pas. On peut pas te poser de questions non plus, c'est ça?
2: Je pense que tu vas un peu trop loin, Maurice, là, avec tes.
0: On peut pas te poser de questions.
1: J'ai pas terminé, donc.
0: Ok, d'accord. Je poserai toutes les questions à la fin. Ok, d'accord. Vas-y.
2: Coupe ton micro, Maurice.
0: Ouais, c'est ça.
1: Coupe ton micro. Je vais essayer pour que vous puissiez me poser toutes les questions que vous voulez. D'accord. Ah.
0: On pourra poser les questions qu'on veut ou bien tu vas faire une sélection des questions?
1: Quand j'aurai terminé.
0: D'accord.
1: Quand j'aurai terminé, tu pourras poser toutes les questions que tu veux.
0: D'accord, ok. Ça, c'est enregistré, hein, ça. Ok.
1: Si tu veux que je le répète.
0: Non, c'est bon, c'est enregistré, je te dis, donc c'est bon.
1: Et donc, j'appelle mon neveu, pas pour lui dire ta gonzesse, future gonzesse, elle est méga bonne et tout, machin. Elle a 18 ans, la gamine, enfin, je suis pas pédophile. Bon, donc, j'appelle mon neveu pour lui dire.
0: Elle avait 15 ans tout à l'heure et maintenant elle a 18 non, ah, pardon, c'est des questions qu'on n'a pas le droit de poser.
1: Mon neveu a 16 ans, la gonzesse en a 18. D'accord? Ah, comme ça, c'est clair.
0: D'accord.
2: C'est pour la police.
1: Il a 6 ans, elle a 18.
0: D'accord. Je préfère moi, j'avoue. Je préfère qu'elle ait 18 ans. Ouais. Pardon, excusez-moi. Oui, alors.
1: Bon. Et je l'appelle simplement pour lui dire à quel point, parce que il a 16 ans. Moi, son âge, j'ai pas eu cette chance d'avoir. J'ai pas eu une vie amoureuse très prolifique, très heureuse. Donc voilà. Là, il y a mon petit neveu de 16 ans qui vient de sortir d'une relation compliquée avec une fille qui est un peu spéciale. Et voilà, et ça s'est terminé parce que lui a fait une erreur et il l'a assumé alors qu'il a 16 ans. Et quand il m'a donné sa réflexion de pourquoi...
0: Là, c'est quelqu'un d'autre dont on parle ou c'est toujours la même histoire du début? Parce que
1: maintenant, il a une ex. Maintenant, la gonzesse d'avant, c'est son ex.
2: Moi, c'est le même neveu.
0: C'est le même neveu, d'accord, ok. J'avais pas... neveu, okay.
1: Théo. Il s'appelle Théo. C'est le même neveu. Et donc, il envoie cette vidéo à ma mère. Il n'a aucune appréhension au fait que moi, j'ai vu cette vidéo également.
0: On peut poser des questions ou pas? On peut poser des... Mm-mm. Non?
2: Non, c'est pas fini encore.
0: Ok. On peut pas poser de questions?
1: Il faut... Mais non, mais parce qu'à chaque fois, quand tu...
0: Ok, d'accord, d'accord. On ne pose pas de questions. Ok.
3: Il recommence tout depuis le début. Alors,
0: ah oui, d'accord, ok. Désolé, excusez-moi. Bon, je ne me rendais pas compte. Ok, bon, je garde mes questions. Ok.
1: Et en fait, je lui ai, pour la première fois de ma vie, moi qui n'ai pas d'enfant, qui n'ai pas eu la chance de pouvoir en faire, ou la malchance de pouvoir en faire, j'ai la chance d'avoir, par contre, des frères qui ont fait deux enfants, enfin, ma sœur et mon frère, qui ont fait deux enfants. Il y en a un qui a 25 ans maintenant, et le petit Théo qui a 16 ans. Et le premier, celui de ma sœur, je l'ai pas vu grandir, en fait. J'ai pas eu le lien du tonton vis-à-vis du neveu, tu vois. On n'a pas, j'ai pas de conseils, en fait, à donner. À l'époque, j'avais pas de conseils à donner parce que j'étais beaucoup trop jeune. Maintenant, j'ai 42 ans. J'ai quand même un tout petit vécu. Et quand j'ai entendu qu'il avait cette nouvelle gonzesse, je l'ai appelé pour lui dire non seulement félicitations, que ça dure, occupe-t'en bien, et je me suis surpris à oser prétendre pouvoir lui donner trois règles que j'estime être importantes quand on sort avec une fille. Selon ce que moi j'ai vécu et ce que moi je pense. Et je pense que ce que je lui ai dit, c'est vraiment, j'ai failli en pleurer tellement je dis putain, pour une fois que j'ai pu filer un conseil.
0: Pardon.
1: J'ai enfin pu filer un conseil honnête.
0: Ouais, pardon, oh là là. Ouais. Non, je pose pas de questions, on n'a pas le droit de rire. Tu veux que je parte? tu veux que je quitte la salle?
3: Merci Maurice, il me jette sous le bus, c'est lui qui rigole et c'est moi qui prends.
1: J'ai même pas envie de vous dire les trois phrases que j'ai dit à mon neveu. Je vais juste rester sur le fait que je me suis surpris pour la première fois de ma vie à avoir réussi à dire quelque chose de valable, de donner un conseil valable à un enfant plus jeune que moi, alors que j'ai jamais réussi à faire ça de toute ma vie. Et je me suis...
0: Tu vas aller un peu au passage pour piétons, parce que là, tu y en as plein. Tu peux leur dire, ne traverse pas, il y a des voitures. Pardon, excusez-moi. Pardon. Faut que ça sorte. Tu sais, il y a de la pression, donc faut que ça sorte, quoi. Pardon. Alors.
1: Ouais, mais pète un coup, alors, va au
0: toilette. Non, je fais ça. Toi, tu as des flatulences. Moi, j'ai besoin de dire ce que je viens de dire là. C'est ça, sans doute, à peu près les mêmes vertus pour toi et moi.
3: Ouais, je sais pas pour Maurice, mais moi, je veux bien les enfants, les trois conseils.
0: Alors, oui, pardon. Alors, les conseils, excusez-moi, oui, c'est vrai.
1: Non, ça, c'est un truc qui est entre moi et mon petit-neveu, par contre.
3: Non, ça, tu peux pas nous mettre l'eau à la bouche et après...
0: Ah bon, et tu nous abandonnes?
1: C'est pas possible. De ma gueule, alors allez vous faire.
3: Ah bah non, là c'est un...
0: Mais est-ce que... Ça va, ou quoi? Et donc on n'aura pas droit aux conseils? On va pas écouter les conseils? Moi je me suis tu, j'ai pas posé de questions et maintenant on va pas donner les conseils.
1: Avec ton grand rire là, malin.
0: Je suis désolé pour mon rire.
1: Non, j'adore ton rire.
0: Je suis vraiment désolé.
1: tu as un des plus beaux rires de toute l'histoire. Eh ouais.
0: Eh oui, ouais, sans doute. Non, mais allez, les conseils, allez, vas-y. Pff, allez. Bon, je me tais, allez, je dis rien.
1: Non, bah, tu vois, rien que, allez, vas-y, les conseils, pff, ça veut dire que déjà, je sais que tu vas rire de ce que je vais dire après.
0: Voilà. Bon, donc, c'est bien.
1: Ça me donne pas envie de le dire. Quoi.
0: C'est pas mal. Ah non, c'est pas bien.
1: Je veux bien passer la main à Alexis, si tu veux bien. Je donnerai les conseils après.
3: Non, mais Ok, moi je veux bien prendre la main, mais tu donnes les conseils après alors.
0: Ah ouais, les conseils, j'ai envie.
1: Et tu me... deal. Allez, deal.
3: Ouais, allez.
0: Mon Dieu.
3: Au début, à la base, tu es venu pour...
1: D'abord Alexis, puis les conseils.
0: Ouais, d'accord, on fait ça, allez, t'as raison.
3: Je pense qu'on peut faire un petit break, là, parce qu'on est déjà...
1: ouais, putain, je me suis énervé, j'ai déjà plus de voix.
3: Ah, tu m'étonnes.
0: Bon. Eh ben.
3: Ouais, c'est un peu... Non.
0: Ah, c'est un numéro, le mec, hein.
3: Ouais, ça doit être compliqué, parfois, mais...
1: Ouais. C'est un exercice, ça, cette émission.
0: Ah ouais. C'est vrai, ça c'est vrai, c'est un exercice. C'est vrai que c'est pas simple.
3: Ce que moi je me dis, c'est que si t'es comme ça toute la journée, c'est surtout ça. Parce que à la limite, bon, pendant l'émission, ça dure pendant non, deux, trois heures, et puis bon, nous on raccroche à la fin, et puis voilà, mais...
1: Il y a que non, les
3: six la... la journée, c'est pareil, quoi.
1: La journée, je suis un mec, je suis une crème. Je suis une crème, ouais. Quoi. Je fais tout pour tout le monde, tout le temps. Il n'y a que ici que je parle de moi. En fait, quand je parle en fait, de moi, ça me pousse à m'énerver parce que les réactions que vous avez me poussent à m'énerver.
3: Mais bon, en fait, voilà. Le soir, tu craques, quoi. Et du coup, c'est nous qui prenons, quoi. Enfin, surtout Maurice. Mais...
1: ouais, Maurice, il est habitué, ça va.
0: Ouais.
1: Je suis désolé pour vous, par contre, parce que voilà, vous ne méritez pas ça.
0: Ah oui. Non, mais moi, ça va. Je... Bon, je vais y arriver, moi. Je vais sans doute être un peu triste, mais après, ça va s'arranger.
3: Tu vas pleurer un peu. Et
0: puis ça ira. Oui, oui. Puis en plus, je porte, tu sais, les vêtements qui vont bien avec le temps qu'il fait, donc ça sèche vite. C'est ça qui est bien.
3: Ouais. Bah, justement, à la base, j'étais venu pour me moquer des Français de la vague de chaleur, mais bon, je sais pas si... Je sais pas du coup si c'est dans le sujet, mais... Ouais, j'ai vu, il fait combien, 35 degrés bon.
1: Ça dit, hein.
3: Non, mais enfin, je sais pas si ça qualifie pour être une vraie canicule. En plus, la nuit, il me semble, il fait pas tellement chaud aussi. Combien tu as, par exemple, toi, chez toi, Nico, là.
0: Ouais, c'est pas

0: Jean-Laurent, 52 ans de Nice. La ronde des auditeurs qui remplissent mes heures, caqueteurs ou brailleurs, ne font que mon bonheur. Pas facile à comprendre et meilleur d'en attendre. Lui veut juste surprendre. Je veux parler d'Alexandre. À l'école, c'était pas ça. La réflexion, y en a pas. Aime jouer les gros bras. Je veux parler de Lucas. Rien de bon dans sa gamelle, ni dans sa vie sexuelle. Putain, mais où est-elle? Je veux parler de Michael. Parfois, il y a comme un hic dans son esprit critique. À ce monde veut faire la nique. Je veux parler de Yannick. Le joint et son copain tentent des choses en vain. Un poil dans la main, je veux parler de Julien. Sans en avoir l'air, aimerait à tous plaire. La cible est pourtant claire, je veux parler de Kader. Loin de ses collines, de la Corse, chauvine, le CAA, sa nicotine, je veux parler de Céline. De tous sont tes complices, de ces soirées de délices, dans ton oreille je glisse, que jamais cela finisse.
1: C'est comme Jean-Laurent, écrit un texte ou choisis-en un, enregistre-le avec ton téléphone portable, sans bruitage, sans musique, en t'assurant que ça ne dépasse pas 60 secondes, donc une minute. Envoie cet enregistrement dans ma boîte, maurice@mauriceradiolibre.com. Et si ça nous va, tu t'entendras. À bord par ici, Nicolas, il a 42 et il est à Saint-Didier.
2: Ouais.
1: Ah, il parle là. Alexis a 47. Il est à Skalleftea en Suède. On se cultive dans l'émission. Ouais. Il y a quelqu'un d'autre qui veut parler, alors qui va là, je te prie.
3: Robert, 58 ans de Toulouse. Bonsoir Maurice.
1: Et ouais, Robert, 58 à Toulouse. Allez-y Alexis.
2: Ouais, alors déjà Nico, quand tu viens dire qu'il faisait 51 degrés. En fait, c'est exactement de ça dont je parle. C'est
4: au soleil, pas à l'ombre.
2: Ah oui.
4: À l'ombre.
1: Oui.
4: À l'ombre,
1: c'est
2: froid. Mais non, mais au soleil, en fait, dès que tu mets un thermomètre au soleil en été, et ça, c'est pas nouveau, il va toujours monter.
4: Le thermomètre de la voiture affichait 51 degrés.
2: Bah oui, bien sûr, parce que la voiture, c'est
4: voilà,
2: le soleil.
4: C'est
2: quoi.
4: Ce que je dis après, si vous
1: bon, pendant 4 heures, il fait chaud. Là, bah, tout à l'heure, donc là, il fait, ici à Paris, il fait 24. À minuit, il va faire 22. Ensuite.
2: Bah, 22 degrés, pour moi, c'est super frais, quoi. C'est,
1: ouais, tu
2: dire
1: vois.
2: Que ça, c'est caniculaire, quoi.
1: À 3 heures du matin, il va faire 21. Ensuite, à 4 heures, il va faire 20. À 5 heures, il va faire 19. Et au lever du soleil, il va faire 19. Bon.
2: Ouais, bon, c'est quand même vraiment des trucs de chochotte quand même, quoi. Il fait un petit peu, il fait 40 degrés pendant 4 heures dans la journée et c'est la fin du monde. C'est
1: voilà. On en fait beaucoup, beaucoup, beaucoup, beaucoup. On envoie les alarmes, les bruits, les cris, tout le monde court.
2: Il y a un truc qui est valable. C'est vrai que pour ceux qui bossent dehors ou au soleil, bon, bah, eux, effectivement, oui. Ça, c'est clair que c'est dur. Mais autrement, ça va, quoi. C'est pas quand même pas non plus... c'est gérable, quoi.
1: Oui, on n'est pas au Burkina Faso, quoi. Parce que là-bas, c'est pas 4 heures par jour et la nuit, il fait pas 19 degrés, quoi.
2: Ouais, c'est ça. Ou au Moyen-Orient, où en fait, la température, elle tombe jamais en dessous de 30 degrés, même la nuit. Et là, il fait vraiment chaud, quoi.
1: Ouais, ou
2: c'est
1: la
2: vraie chaleur. Quoi.
1: C'est un peu le problème de cette époque, c'est-à-dire que on prend l'habitude de s'affoler, on n'accepte pas que le TGV tombe en panne. Oui, on ne nous disait rien. Le TGV est tombé en panne avant-hier. Il y avait plus de jus, il y avait plus de courant. Donc effectivement, dans un TGV, quand il y a plus de courant, ben les mecs ils peuvent pas te parler. Puisque c'est électrique. Oui, on nous a donné, on n'y avait pas d'eau. Parce que bon, les TGV, normalement, ils doivent il y avait 2000 mecs à bord. D'après ce que j'ai compris, il fallait qu'ils aient 2000 bouteilles d'eau, pour si jamais il y avait une panne, pour si jamais il y avait un problème. Ben non, ça, voilà, c'est une panne, c'est une galère. Le personnel est enfermé dans le train avec les voyageurs. Bon, ben voilà, c'est la merde. Il faut essayer de trouver une solution. Mais c'est l'époque qui fait ça et on essaie de se donner l'habitude de voilà, parce qu'on a 4 heures où il fait 35 degrés, bon, Alors oui, effectivement, ouais. Comme tu dis, il y a que les mecs, les gonzesses qui sont en plein cagnard, qui on devrait entendre, mais on les entend pas. On entend que les autres.
2: Non, parce qu'eux, ils sont au boulot, alors forcément.
5: Ouais. On entend ceux qui sont à la clim.
2: Ouais, c'est ça.
1: Enfin bon.
2: Ouais, c'est quand même c'est quand même spécial, quoi. Et c'est un peu l'impression que, je sais pas, c'est une tension comme ça, mais où vraiment, tu portes plus rien, quoi. C'est-à-dire qu'il y a un truc qui est jugé un peu anormal, c'est tout de suite la panique, ce qui est assez, alors que bon, ça n'a pas lieu d'être, quoi. Enfin,
1: bon, sans oublier que, la dernière fois qu'il a fait chaud comme ça, au mois de mai, c'était en 1996. C'est-à-dire, il y a 30 ans.
2: Ouais, ouais.
1: Bon. Tu vois, ça va aller, quoi. C'est pas... Bon, depuis, on s'est caillé quand même les miches. Je rappelle qu'il y a 15 jours, on était à la neige, il y avait de la neige. Donc, bon.
2: Ouais, puis, et là, maintenant, ils sont dans les prévisions comme quoi il y aura un été super chaud. Je sens que ça va...
1: Ah oui, on va se plaindre.
2: Ça va sûrement partir dans l'autre sens. Moi, je me souviens que la dernière fois où ils avaient prévu un été tellement chaud quand je suis venu en France, en montagne, il y avait de la neige, il y avait 10 degrés. C'était horrible, quoi.
1: Ouais. Bon, il y a ce que... Oh, putain.
2: Skelleftea.
1: Il fait combien? Ça, quel genre?
2: Ici, là, si vous avez trop chaud en France, il faut venir ici, là, vous allez vous faire plaisir. Hein.
1: Ah,
2: là, en ce moment, il fait 13 degrés.
1: Aïe.
2: Et je crois, la nuit, ça descend à 9-10.
1: Ah, ouais, là, on est fait.
2: En plus, il y a un petit vent du nord, là, c'est bien sympa. Là, il n'y a pas de canicule, là.
1: Ah, ça, c'est bien, j'aime bien. Ouais,
2: c'est insupportable comme pays, il fait vraiment super froid et surtout le soleil se couche jamais, quoi. Je sais pas comment les gens font pour vivre ici. Quoi.
1: Mon Dieu. Ouais. Bon, et alors, quelles ont été les activités aujourd'hui?
2: Ça a été bien productif. J'étais sur une mine d'or aujourd'hui, qui est un de nos clients en fait, avec qui on bosse.
1: Il y a des mines d'or en Suède?
2: Ouais, la Suède mine pas mal d'or.
1: Ah bon?
2: C'est un assez gros producteur d'or. Enfin, en Europe, c'est le plus gros.
1: Ah, je savais même pas ça.
6: Oui, vas-y, recule.
1: Je crois que Robert a trouvé de l'or. On va couper ton micro, Robert, peut-être, pendant les manœuvres de marche arrière.
3: Non, Maurice, surtout, c'était un BPM, s'il te plaît, si tu me le permets, bien entendu.
1: Ouais. Parce que c'est toi. Attends, parce que là, c'est Alexis qui parle. Donc, on va couper ton micro, voilà. Allez-y, Alexis.
2: Donc la Suède, c'est un assez gros... Enfin, c'est un gros producteur d'or. C'est un petit par rapport aux gros producteurs que sont les États-Unis, la Russie ou l'Australie, ou même l'Afrique du Sud. Mais c'est... disons qu'ils ont quand même un peu de volume, quoi. Je ne sais plus comment ils font... Cette mine ici.
1: Je tombe sur le cul. Je savais pas que la Suède avait des mines d'or. Sur site,
2: non, surtout,
1: chez eux surtout, là en Suède ou bien c'est des colonies.
2: Non, ils minent. Enfin ici là c'est à combien, peut-être 20 km de la ville où je suis. Quoi.
1: Ah ouais, d'accord, il y a une mine d'or, quoi.
2: Merde. Il y a une mine d'or, ouais. Et c'est des dépôts d'or assez particuliers parce qu'ils sont assez différents de ce que tu peux avoir ailleurs. C'est-à-dire que tu as vraiment l'or qui est assez séparé dans la roche, en fait. Et du coup, habituellement, l'or est assez mêlé en fait, avec d'autres minerais. Donc, c'est assez galérant à séparer. Tu es obligé d'avoir des process chimiques assez lourds. Et eux, ici, l'or est quasiment libéré, en fait. Ils ont même des nuggets d'or. Enfin, c'est assez fou, quoi, comme on dit.
1: Ah, c'est dingue, ça.
2: Ouais.
1: Merde.
2: Et je vais voir après, pendant la pause, je vais essayer de partager deux, trois trucs. Tu vois les paillettes d'or là, sur les machines et tout, c'est marrant, quoi.
1: Ah ouais. Et là, ils te font un cadeau, ils te font un petit cadeau.
2: Ouais, ils m'ont montré là les sacs, parce qu'en fait, ils remplissent des sacs de... En fait, c'est de la terre comme ça, qui a une assez forte concentration en or, en poudre d'or, en fait, hein, c'est assez fin. Et tu le vois, quoi, que ça brille.
1: Ah ouais.
2: On a pu en ramasser une petite poignée. Là, en
1: c'est
2: passant,
1: des sacs, mais... c'est des gros sacs ou des petits sacs?
2: Non, c'est des gros sacs. Tu peux pas les prendre.
1: Tu peux pas te casser avec en disant oh pardon, excusez-moi, j'ai cru que c'était mon sac de sport.
2: Ouais, c'est ça. J'ai oublié quelque chose. Je reviens.
1: Attendez. Ouais, tu sais ce qu'on les espions avant les mecs, tu sais, ils avaient soi-disant des chaussures, tu sais, avec des semelles qui ramassaient ce qu'il y avait par terre là.
2: Non, mais le problème c'est que c'est de l'or qui est mélangé comme ça, qui est mélangé en fait avec des oxydes, des trucs comme ça. Donc t'es obligé de le passer par des fonderies, des systèmes de ce genre. Donc en fait tu peux rien en faire de ça, quoi, parce que c'est ça a pas de valeur, quoi, parce que c'est pas concentré suffisamment.
1: Donc, ah oui, d'accord. Tu leur as dit avec votre or de merde. Ouais. On va essayer de travailler avec vous, avec votre or de merde.
2: Non, c'est pour ça que du coup, ils sont pas trop, ils regardent pas trop ce que tu fais, ni ce que tu prends, ni rien. C'est pas critique. C'est pas comme sur les mines de diamants où là, par contre, là, ils te mettent quasiment nu avant de sortir de.
1: Ouais, pour être sûr que tu t'es pas trompé.
2: Ouais, c'est ça. Mais non, c'est intéressant parce que du coup, ils ont un. En fait, c'est un client à qui on vend un peu de matos. Et on savait pas en fait qu'ils avaient du matos de concurrents aussi en même temps. Donc ça, c'est intéressant.
1: Parce que ta boîte, elle vend du matériel, c'est ça, pour extraire le minerai ou...
2: Nous, on n'est pas dans l'extraction, on est dans la séparation. C'est-à-dire, une fois que tu as sorti la roche et que tu l'amènes dans l'usine, tu as tout plein de procédés qui vont faire en sorte que tu vas concentrer en fait le minéraux que tu cherches pour pouvoir en faire un produit que tu peux vendre. Enfin, tu peux envoyer dans les fonderies pour après le transformer en métal. Et donc nous, on a toute une gamme d'équipements qui fonctionnent plus ou moins selon le type de minerai. Et sur l'or, habituellement, c'est pas là qu'on est le mieux placé, mais ça dépend des applications. Et là, en l'occurrence, ça marche assez bien. Ouais.
1: Mais je comprends pas ce que vous fournissez, quoi, des bidons de liquide, des machines, des quoi?
2: Ouais, c'est des machines, des trucs qui sont statiques, c'est-à-dire une séparation par gravité. Donc en fait, tu vas faire couler ton espèce de boue en fait dans laquelle t'as ton minerai assez fin comme ça, qui va en fait se séparer par gravité en descendant comme dans une espèce de toboggan en spirale comme ça.
1: Ouais.
2: En fait, tu vas récupérer les trucs les plus lourds au milieu et les trucs les plus légers vont être emmenés vers l'extérieur. Et à la fin, tu vas collecter le truc lourd. Donc ça, c'est un type de machine. Et après, on a sinon des grosses machines qui, celles-là, vont faire de la séparation électromagnétique. Donc là, c'est quand tu as du fer, en fait, qui est dans le minerai. Tu as des grosses machines dans lesquelles tu fais passer des courants pour faire de l'induction électromagnétique et tu sépares tes particules comme ça. Quoi.
1: Ah ouais.
2: C'est assez c'est fin, quoi. On traite entre 50 microns et 1 millimètre, quoi, de taille de particules. Donc c'est très très petit, quoi.
1: Et là, dans leur mine, ils espèrent, enfin ils sortent combien de kilos d'or par an
2: Justement, je voulais pas dire de conneries, en fait. Donc je suis plus tout à fait sûr. Je sais pas si c'est quelque chose comme peut-être, je crois qu'ils produisent 200 tonnes de concentré, en fait. C'est-à-dire le matériau final avec une assez grande concentration d'or. Et je crois que là-dedans, le pourcentage doit être peut-être à 1 ou 2% d'or, quoi. Donc ça fait, il doit faire une tonne une fois que ça sort de fonderie, peut-être, quoi, par an.
1: Ah ouais, quand même. Une tonne d'or?
2: Ouais, je pense que c'est peut-être un peu moins, je dirais peut-être entre 500 kilos.

0: Bah, moi, je ne le savais pas jusqu'à il y a assez peu de temps, en fait, parce qu'on travaille ici avec des mines de fer, parce qu'ils ont pas mal de minerais de fer dans le nord de la Suède, donc ça, c'est assez connu, on va dire. Mais non, je ne savais pas non plus qu'ils avaient de l'or. En fait, le produit premier qu'ils font ici, c'est surtout du cuivre, mais cette mine-là, elle fait que de l'or. C'est-à-dire qu'ils sont vraiment sur un filon d'or ben pur quoi. Je ne sais même pas s'ils ont autre chose dedans, je crois. Ils ont peut-être un peu de tungstène ou un truc comme ça, mais c'est quasiment que de l'or.
1: Björkdalsgruvan.
0: Ouais, bah c'est ça,
1: Mine
0: c'est là que
1: d'or.
0: j'étais. Ouais.
1: C'est une mine d'or exploitée par un réseau de galeries souterraines qui s'étendent à des profondeurs importantes. L'installation utilise des concasseurs et des broyeurs pour traiter le minerai et produire des concentrés d'or destinés aux fonderies suédoises et allemandes. Merde, ça a commencé en 83. Et qu'est-ce qu'ils en foutent de la terre là, une fois qu'ils l'ont lavée de l'or et je sais pas quoi? Qu'est-ce qu'elle devient la terre? Ils la remettent dans le trou? Non.
0: Ouais, alors en fait, ça c'est souvent assez problématique quand tu fais enfin pour les mines, c'est qu'est-ce que tu fais des résidus en fait, parce que alors eux ils ont pas trop de problèmes parce que c'est comme ils ont un process qui est assez clean, donc en fait c'est pas un process chimique, hein. Donc ils peuvent plus ou moins disposer ces trucs sans faire trop attention à l'environnement parce qu'il y a pas trop de trucs dégueulasses dedans. Mais donc en fait ils ont des gros on va dire des grands trous effectivement qui vont aller remplir comme ça avec les déchets en fait, et selon le type de déchets c'est plus ou moins polluant. Donc en général c'est des trucs qui sont hermétiques quoi, surtout quand tu mines du chrome ou des trucs un peu plus dégueulasses, là tu es obligé d'avoir un truc
1: Et
0: qui
1: quoi,
0: va
1: la
0: pas
1: terre, après,
0: fuir.
1: il faut la jeter? Faut jeter
0: Ah
1: la
0: bah ouais,
1: terre?
0: hein, tu peux plus l'utiliser, hein, les plus ou moins condamnés quoi. Ouais.
1: Merde. C'est
0: Alors,
1: horrible.
0: après, ça nous, parfois sur certains sites, maintenant avec les technologies un peu plus modernes là dans le secteur minier, on peut retraiter certains de ces déchets, quoi. C'est-à-dire qu'on refait des usines dédiées à traiter uniquement et on re-extrait de nouveau ce qui reste encore de valable dans ces déchets. Mais bon, c'est assez compliqué parce que c'est très très fin, quoi. Donc ça, on a du mal à, c'est difficile à récupérer, quoi.
1: Ouais, bah
0: Donc
1: écoute.
0: voilà, c'était assez intéressant. Et des mines d'or, je n'en avais plus fait depuis l'Australie. En Australie, il y en a pas mal. Donc là, ça m'arrivait d'aller en visiter. Mais c'était des process un peu beaucoup plus lourds, quoi, des trucs chimiques assez pas massifs, mais assez importants. Donc là, c'est assez marrant, quoi, parce que c'est un site vraiment typique, quoi, très différent de ce que j'ai l'habitude de voir, quoi. Donc c'était sympa.
1: Bon, ils font pas des petits cadeaux à la fin, je sais pas, quand tu vas visiter l'usine de
0: Non.
1: chocolat, ils t'offrent une petite plaquette de chocolat. Là,
0: Ouais, un petit nugget d'or, là, ça aurait été sympa, mais
1: un
0: bon.
1: petit lingotin, allez hop, donnez au mec de l'île Maurice, donnez-lui un lingotin.
0: Ah, ça sera bien utilisé, il n'y a pas de problème, mais bon,
1: Ah ouais,
0: il s'est
1: bon,
0: passé.
1: celui-là, faut le ranger, hein, faut pas l'utiliser, faut le ranger.
0: Ouais.
1: Ah, c'est pas mal. Écoute, ouais, c'est marrant.
0: Ouais,
1: Donc.
0: et puis en ce moment, ils sont tous avec les prix de l'or là qui ont quasiment doublé là en 2 ans ou très peu là, leur chiffre d'affaires de ces mines, il a explosé.

0: Puf, paf. Bam, bam, adam. Pam, pam. Je sais pas ce qui est devenu ce... Il y a les, on parlait de pognon à l'instant. Samsung donc a failli essuyer une grève gigantesque en Corée. Ça c'était très très mal parti. Finalement ils ont trouvé un accord avec les salariés d'une partie de leur bazar là. Et ils ont décidé de verser 290 000 euros à chaque salarié, à 78 000 salariés dans des secteurs, hein, puisqu'ils sont, je sais pas combien, c'est en Corée, hein, c'est pas chez nous. 78 000 salariés vont arracher 290 000 euros chacun. Chacun. Ouais. Ah, ils savent vivre, hein, les mecs. Hein. Les Coréens, quand ils savent qu'ils sont coincés, ils font pas les malins. Terminé. Ils sortent les... ils sortent les... Les brousoufs. Alors, c'est pas tous les salariés de Samsung qui vont toucher ça, mais il y en a 78 000, donc c'est pas mal. C'est... non, en France, non. En France, on fait pas de redistribution comme ça. Puis en plus, bon, comme nous, on veut aider la terre entière, si jamais tu touches 290 000 euros, tu es imposé sur 290 000 et finalement, tu te retrouves comme un con. Il te reste 15 000 euros et t'as changé de tranche. L'année suivante, tu touches pas les 290 000, mais on te pourchasse pour que tu paies les impôts correspondants. les impôts afférents. Donc, faut que tu démontres que tu n'as pas touché le fric, mais pour, en attendant, ton compte est bloqué. Ouais. Nicolas, 42, il est à Saint-Didier. Nicolas, Saint-Didier, vous êtes là?
1: J'étais, oui.
0: Ouais, faut voir le micro.
1: J'ai dit oui.
0: Eh oui, mais faut voir le micro pour qu'on entende, en fait. Alexis à 42. Oui, sauf qu'on n'entendait pas. Alexis à 47, il est à Skellefteå en Suède.
2: Ouais, je suis là.
0: Près de la mine d'or. Robert à 58, il est à Toulouse. Bon, le micro est fermé, Robert. Il faudra l'ouvrir tout à l'heure. Bon. Mais on veut pas entendre les bruits de... Ah, il est là, le Robert. Vous êtes là?
1: Oui, Maurice, je suis là.
0: Très bien. Encore un petit tour avec Alexis, puis ensuite, on va rencontrer Robert à Toulouse.
2: Tu vois, j'ai mis une petite vidéo. Là. Je
0: sais pas. Alors, c'est quoi, ça?
2: Donc, en fait, si tu regardes au fond, là où il y a un zoom qui va être fait, tu as les particules d'or qui passent, là, les trucs brillants. Là.
0: Ah ouais, c'est de l'or, ça, au fond, là?
2: Ouais, ça, c'est de l'or pur, quand les particules d'or qui passent.
0: Ah ouais, il faudrait mettre une serviette dedans. Ouais, tu fais tomber ton mouchoir dedans.
2: c'est ça. Ah ouais. En fait, c'est des grandes tables comme ça de séparation qui vibrent, un peu comme des tamis, là. Tu sais, les tamis des chercheurs d'or là, de l'Ouest, enfin dans les Far West. Ouais. Là, c'est le même principe, quoi. C'est-à-dire que tu vas tamiser ton mélange de minerais et d'or, et du coup à la fin normalement il reste plus que les particules les moins les plus lourdes ou les plus légères selon ce que tu cherches, hein. Et puis voilà.
0: Ah ouais, et quand on t'a dit que t'allais travailler sur un truc là de mine d'or là, tu t'es dit est-ce qu'ils donnent des conseils, les mecs, là, ou pas? Tu peux leur demander alors
2: des conseils pour quoi?
0: Savoir où en acheter, comment investir, non?
2: Ils ont... Ah, pour l'or? Ah non, non. Ah ouais. Non, là, non, eux, ils s'en foutent parce que leur client, ça va être la fonderie. Donc, tant que la fonderie continue à leur commander, j'imagine à un prix qui doit être assez bon en ce moment, le reste, c'est pas leur problème. Quoi.
0: Vraiment, on imagine qu'ils doivent quand même investir un peu, non?
2: Je n'ai pas l'impression, non, les gens qui bossent là dans la mine.
0: Ah, ils sont pas d'accord, ils sont pas dedans, quoi. Moi, je pensais que les mecs étaient très que c'est l'or.
2: Ils sont dans leur métier qui est de produire de la terre dorée, si on veut, quoi. C'est ça leur boulot, quoi. En fait, ce qu'il y a après, la fonderie, le marché de l'or, bon, eux, sont, ils sont comme nous, finalement, quoi. C'est pas une réalité pour eux, finalement. Donc,
0: ah oui, c'est assez, ça, c'est leur patron qui leur fait croire que c'est un truc doré, je sais pas quoi, c'est pour pas qu'ils ont, pour pas qu'ils chipent des camions à la sortie de l'usine.
2: Non, mais bon.
0: Ouais, c'est bah, on bosse dans le truc doré, nous, il y a rien.
2: Non, mais bon, le truc, c'est que tu peux pas venir avec ton sac de terre à la fonderie et leur demander de te faire un mini lingot, ça va pas marcher.
0: Ah oui, d'accord. Même le samedi, même le samedi.
2: Bon, je sais pas, peut-être qu'il y en a qui passent par la porte de derrière là, mais
0: ouais, le samedi, tu débarques avec ton J7, avec
2: tu fais une marche arrière.
0: Le mec, il fait, coupe le moteur. Ouais.
2: Ouais. Enfin, bon. Mais bon, c'est, je crois qu'ils mesurent, il me semble qu'ils font des pesées là sous les camions, enfin tout ce qui quitte le site, tout ce qui arrive là-bas, c'est mesuré au gramme près, quoi. Donc tu peux pas, il y a rien qui se perd dans le trajet, quoi. Ils surveillent vraiment. Je pense que, je sais pas si les camions sont scellés, je sais pas comment ils transportent ça.
0: Ah ouais, t'as pas eu la chance de voir. Comment ça,
2: cette partie-là, non,
0: j'ai pas. Ils veulent pas trop en parler, peut-être.
2: Non, mais bon, après, nous, on travaille avec des minerais qui sont parfois plus précieux que l'or, hein.
0: Parce ah
2: que
0: ouais?
2: Le titane, par exemple, en haute concentration, c'est un métal qui est extrêmement cher. Le platine aussi, donc tous ces métaux sont, souvent, ça peut être plus précieux que l'or, quoi, hein, donc.
0: Oui. Il y a quelqu'un d'autre qui veut parler, alors qui va là, je te prie.
3: Ouais, bonsoir Maurice, c'est William 52 Perpignan.
0: Ouais, on va rigoler encore. Et oui, très bien. Allez, on va écouter un peu Robert à Toulouse.
1: Oui, bonsoir Maurice et bonsoir à tout le monde. Maurice, me permettrais-tu un BPM, s'il te plaît?
0: Ouais, enfin, vaut mieux venir dans l'émission pour causer, Robert. Voilà.
1: Si. Justement, donc, si tu me le permets, c'est pour cela que je te posais la question. Donc, effectivement, ton émission n'est pas un moulin, on n'ouvre pas la porte et on ne la claque pas.
0: Voilà, c'est ça, ouais.
1: Tout à fait. Donc, j'ai bien entendu et compris ta réponse. Donc, j'ai une affaire en cours avec mon compagnon de route, Wiki, là. Nous sommes partis en avance. Et là, tout à l'heure, quand je t'ai appelé, je venais de m'arrêter. Et en fait, comme j'étais au bout de ma coupure et que je m'étais un peu mal garé, alors qu'en fait, il y avait une place dont pouvait profiter un autre camion qui, je suppose, il va dormir là. Parce qu'en fait, à 4h12, je pouvais m'arrêter, mais comme je venais de doubler quelqu'un, j'allais pas lui freiner, etc. Je me suis dit, tu pousses un peu plus, tu vas au prochain arrêt, au prochain air. L'air suivant était fermé. Des fois, il y a des airs qui sont fermés, on ne sait même pas pourquoi, c'est pas grave. J'ai continué, il me restait encore du temps de conduite. Et à 4h26... maximum étant 4h30, il y avait une autre aire annoncée, je me suis garé, donc derrière des camions qui étaient rangés, enfin bref, etc. D'où, au moment où, excuse-moi, je parlais là, Alexis commence à parler de l'histoire d'or, il y avait un gars qui est arrivé, je lui expliquais juste que je partais, que donc j'allais libérer la place afin qu'il puisse se ranger. Enfin bref, ça c'était pour anecdote. Et sinon, il m'arrive des fois d'avoir mal à la tête, et d'avoir besoin d'un peu d'ibuprofène, sinon je prends de temps en temps de la vitamine C1000, donc tout à l'heure en me levant, mon petit déjeuner, n'ayant pas mangé ce matin à 3h, quand je me suis levé, mon petit déjeuner, ça a été un poulet aigre douce avec du riz, froid, mais ça allait très très bien, et donc en fait je suis en pleine forme. Et je souhaitais intervenir, parce que tout à l'heure avant de m'arrêter, j'écoutais avec beaucoup d'attention comme d'habitude Nicolas, et en fait... À un moment, il y a quelque chose...
0: Attention, il s'énerve, Nicolas. Hein. Attention, il s'énerve.
1: Surtout qu'il ne s'énerve pas, parce que moi non plus, je me garde de m'énerver. Et donc, en fait, depuis un moment que j'écoute Nicolas, à un moment, je trouve qu'il se dévalorise. Et à un moment, j'avais failli appeler pour lui dire, mais Nicolas, tu as un super métier, de quoi tu t'inquiètes. C'est vraiment un chouette métier. À une époque, j'ai même essayé et voulu le faire. J'ai fait une semaine d'essai gratuitement par des relations. J'ai vu comment ça se passait, les horaires décalés. Pour le service du midi, tu commences à 10h30. Pour la mise en place, tu sors de là, il est 16h, 17h pour revenir. Enfin bref, c'est vachement décalé. Et il était convenu que je ne voulais pas de salaire, je prenais mon pourboire et ce n'était pas la question. Enfin bref, c'était pour le plaisir d'expérimenter le métier. Et donc, à vrai dire, Nicolas, tu as vraiment un vrai métier, un chouette métier. C'est un vrai métier. Comme parmi tant d'autres, c'est un vrai métier. Voilà, puisque ça fait longtemps que tu fais ça, j'ai entendu ce qui se passait en Belgique, j'ai entendu ta descente dans le sud de la France, j'ai tout suivi, t'inquiète pas, j'adore ton émission, Maurice. Et maintenant, depuis tout à l'heure, à un moment, j'ai failli appeler, pourquoi, enfin, à un moment, voilà, je m'arrête, donc j'écoute, et l'autre jour, nous parlions du respect, et Nicolas, je voulais te dire que, sauf le respect que je te dois, par certains moments, je te trouve un peu limite dans le respect, sincèrement. Maurice n'a pas attendu après moi pour faire son émission, mais de temps en temps tu lui envoies des piques et des vannes qui sont à la limite irrespectueuses, et à un moment, si tu réécoutes le podcast, ça devait être vers 22h18, écoute entre quart et 20, et à un moment tu as dit allez vous faire foutre en parlant à tout le monde. Maurice, ça fait un moment déjà que je vais te dire
4: permets-moi
1: Maurice, ça fait un moment déjà que je voulais te dire que tu m'épates par ta patience. Et franchement,
4: c'est vrai.
1: Et quand tu as une certaine référence, Maurice, oui, Maurice, il envoie chier les gens. Comment ça, Maurice, il envoie chier les gens? Franchement, je ne sais pas, Nicolas, depuis combien de temps tu connais l'émission, mais il fut un temps. Tu en aurais dit un quart du dixième de ce que tu dis, tu prenais la porte illico presto. Donc, c'est tout ce que je voulais te dire. Mesure tes propos, s'il te plaît. Moi, ceci m'est très désagréable, et je ne suis pas le seul. J'ai le privilège de pouvoir intervenir et de te le dire. Entends-le pour dire, c'est du français. Les Français et les Belges, nous sommes un peu cousins, tu sais. Et donc, tu parles
4: J'entends bien. Et
1: entends-le pour dire. Mesure-toi, mesure tes propos, s'il te plaît. Moi, comme je l'ai dit, Maurice n'a pas attendu après moi pour faire son émission. Moi, il m'est pas agréable de t'entendre dire « Oui, ton rire a deux balles, allez vous faire foutre, tu te crois où, tu vas où là ?» Parce que dans cette émission…
4: Bah, ton rire a deux balles, ça va, c'est amusant. Allez vous faire foutre, allez vous faire foutre, c'est très impoli.
1: Tu l'as dit. Tu reconnais que
4: je l'ai dit, c'est très impoli. Le rire a deux balles, c'est une blague, c'est une vanne, c'est une saillie. Voilà. C'est une saillie, ça s'appelle une saillie.
1: Voilà. Interprète ça comme tu veux, mais ça ne se dit pas et ça ne se fait pas. Je ne suis pas là pour te faire tourner
4: du cœur.
1: Mais toi, l'autre jour, nous parlions du service et de vivre ensemble et compagnie. Quand on vivre ensemble, l'anecdote de tout à l'heure, quand je suis intervenu alors que le micro était ouvert, comme je viens de me l'expliquer, c'était pour libérer une place parce que je voyais un porte-voiture qui arrivait. Les airs sont fermés, tous les conducteurs y galèrent. C'était juste pour dire aux gars, c'est bon, j'ai fini ma coupure, je m'en vais. Comme il était à mes côtés, je lui dis recule un peu, laisse-moi m'avancer et partir. Comme ça, ils pouvaient se ranger. Donc, tu vois, le vivre ensemble est quotidien. Et cette société dans laquelle nous sommes, où, voilà, il y a des choses comme ça, ça passe crème. Maurice, je pense qu'il a relevé, mais je ne sais pas pourquoi il ne t'a pas envoyé poulet, en fait. Mais ça, ça ne me regarde pas. Permets-moi de te le dire. Et merci, Maurice, de m'avoir permis de dire ça à Nicolas. Et quant à Alexis, c'est passionnant.
4: Je ne sais pas si tu m'entends, mais enfin, je respecte tout à fait ce que tu me dis.
1: Oui.
4: Et tu as entièrement raison.
1: Voilà. Ouais, d'avoir raison, excuse-moi, tu n'es pas le premier.
4: Mais je suis bien maintenant, parce que sinon après je m'énerve aussi. Donc,
1: attends, permets-moi. Tu n'es pas le premier à qui je le dis, me dire que j'ai raison, je n'en ai absolument.
4: Je ne te permets pas, tu vas changer de sujet.
1: Permets-moi, avoir raison.
4: Je ne te permets pas. Je ne te permets pas.
1: Ok, d'accord.
4: Je veux, et si Maurice veut me virer, il me vire. T'inquiète, il est grand assez.
1: J'ai dit ce que j'avais à te dire, et t'inquiète pas, il ne m'a pas appelé pour te le dire.
4: Parfait.
1: Et il m'a permis. Jusque-là, je pense être resté correct. Donc, quant au fait d'avoir raison, personnellement, avoir raison, je n'en ai absolument rien à faire. Il y a l'expression qui dit des gens qui avaient raison, il y en a plein les cimetières. Si tu ne la connaissais pas,
4: c'est
1: tout là. D'accord.
4: Donc, c'est une menace. C'est une menace.
1: Ça y est, voilà. Et tu vois, ça c'est ta façon d'être.
4: Ben non, mais c'est, voilà, ça, alors, ça c'est une saillie. C'est une blague. Je plaisante.
1: Attends. Ok, tu plaisantes.
4: Je plaisante, déconne.
1: Et moi aussi, j'ai de l'humour. Quand tu me dis c'est une menace, ce que je te disais ne t'est pas adressé. Ceci m'était un peu adressé. Je te disais qu'avoir raison, je m'en fous. D'où tu vois la menace, toi? Comment tu interprètes cela? Parle français.
4: Mais non, mais c'est ton ton. C'est ton ton qui est menaçant. C'est ton ton qui est menaçant.
1: Je ne suis pas menaçant, je te dis, depuis tout à l'heure quand je me suis réveillé.
4: C'est mon ton qui est menaçant. Si, t'es un peu menaçant, oui.
1: Dis-moi, tu me parles d'être menaçant. Toi, est-ce que toi, là, quand tu dis ton rire à deux balles à Maurice, je crois que ça me fait rire. Quand tu dis allez vous faire foutre, donc tu le parles à tout le monde en fait. Entre autres,
4: mais, à Alexis, j'ai dit Maurice que j'adore son rire. Enfin, okay. Ah, vas-y, continue, vas-y, déblatère, vas-y, déblatère.
1: Je t'ai dit ce que j'avais à te dire, je t'ai dit ce que j'avais à te dire.
4: Continue, vas-y, continue.
1: Oui, je continue, bien sûr, je continue tant que je peux. Mettre.
4: Je ne vais pas t'en empêcher.
1: Je n'ai pas à surargumenter, je voulais juste dire. Pareil, en me réveillant, on peut taper sur le système. J'ai un début de mal de crâne, donc de temps en temps, je prends de l'ibuprofène pour ne pas citer de marque et de la vitamine C. Ouais. Voilà, pour compléter, voilà. À part ça, j'ai relativement bien dormi. Comme j'ai dit, mon petit déjeuner était correct. Ça va, ça se passe bien. Avec mon compagnon de route, nous sommes en avance. Ce soir, je vais encore avoir droit aux louanges du chef de quai qui va me dire « Mais comment tu fais ?» Eh bien, comment je fais ? Moi, comme mes collègues, mes confrères, de temps en temps, on me lâche en avance. Eh bien, quand on me lâche en avance, je garde l'avance. J'aurais pu m'arrêter, attendre encore de discuter là-bas, mais ça tombait bien, il fallait que je parte. Et puis, de toute manière, j'avais à l'état d'esprit de garder cette avance. Je vais arriver en avance, le client va être content, je vais finir un peu plus tôt que d'habitude, et voilà. Et sinon, à part ça, j'ai beaucoup de plaisir à écouter l'émission de Maurice. Voilà, et comme je t'ai dit, je ne sais pas, en fait, tu ne m'as pas répondu. Depuis combien de temps tu connais l'émission de Maurice ? Parce que si tu n'as pas connu une certaine époque où Maurice, on disait qu'il était virulent. J'ai entendu tout à l'heure le gars qui racontait l'histoire là, que sa copine allait dans la pièce à côté et finalement elle s'est barrée. Eh bien moi aussi, des fois on m'a dit oui, machin, etc. Des fois il y a des gens qui s'amusent à m'appeler, pile à 21h, alors qu'ils savent que j'écoute Maurice Radio Libre. Et tout à l'heure on m'a fait le coup. Enfin, c'est un ami corse, c'est les

0: Carole, 56 ans, 3. Un homme simple. Maman me disait quand j'étais jeune, viens t'asseoir à côté de moi, mon fils unique, et écoute bien ce que je vais te dire. Et si tu fais cela, ça t'aidera à passer une journée ensoleillée. Prends ton temps, ne vis pas trop vite. Les problèmes surviendront et passeront. Trouve-toi une femme et tu trouveras l'amour. Et n'oublie pas, mon fils, il y a quelqu'un là-haut. Sois un homme simple, sois quelque chose que tu aimes et comprends. Sois un homme simple. Ne feras-tu pas ça pour moi, mon fils, si tu le peux ?
1: Fais comme Carole, écrit un texte ou choisis-en un, enregistre-le avec ton téléphone portable, sans bruitage, sans musique, en t'assurant que ton enregistrement ne dépasse pas la minute. Envoie-le ensuite dans ma boîte maurice@mauriceradiolibre.com. Et si ça nous va, tu t'entendras. Si tu n'as jamais essayé de faire cet exercice, je te recommande de le faire. À bord par ici, Nicolas, il a 42, il est à Saint-Didier. Alexis a 47, il est à Skellefteå en Suède.
2: Ouais, c'est ça.
1: T'as vu, ça rentre. Hein. Robert a 58, il est à Toulouse.
3: Oui, Maurice, je suis là.
1: William a 52, il est à Perpignan.
4: Non, j'ai pas 52, Maurice, oh, putain.
1: Vous avez combien ?
4: 50.
1: Ah, il a 50, il est à Perpignan. Allez-y, Robert.
3: Donc, permettez-moi, comme je te disais tout à l'heure, donc j'ai été interrompu par l'appel de mon ami Corse. Je pensais pas que ça allait durer longtemps et bon, ça a été le temps de jacasser un tout petit peu et de reprendre des missions. Et donc, j'ai repris au moment où passait Africa de Toto. J'avais l'idée de t'informer d'une façon ou d'une autre, par mail. Qu'un jour, enfin, de la version Toto en live. Un jour, sur YouTube, je suis tombé dessus, je l'ai partagé, et YouTube m'a prévenu, ils m'ont dit, non, c'est pas YouTube, Facebook, donc je l'ai trouvé sur YouTube, Toto Africa en live. Mais c'est à tomber par terre, Maurice. Et donc, un jour, dans un moment de joie, content de ce moment, j'ai voulu le partager par Facebook. Facebook, ils m'ont dit, attention, vous avez diffusé quelque chose, entre autres, parmi vos contacts qui sont dans des pays où vous n'avez pas le droit, donc premier avertissement, sinon ça va pas aller. Et entre autres, ce jour-là, j'ai appris, je me suis dit, ah mais oui, parmi mes contacts, apparemment, il y en a certains qui sont dans des pays où apparemment, ils n'ont pas le droit. Et en fait, ça ne m'a pas demandé si c'était ainsi ou pas. Et il se trouve qu'un peu en amont, je venais d'apprendre que notre beau pays ne reconnaîtrait pas l'existence de Taïwan, me semble-t-il. Et en fait, quand j'ai appris ça, moi, entre autres, ça m'a retourné le cerveau, ça m'a fait bouillir le cerveau. Je me suis dit, ah bon, notre beau pays, par exemple, ne reconnaîtrait pas Taïwan. Mais moi, par exemple, quand je diffuse parmi mes contacts Africa Toto en live pour le plaisir de le partager avec mes contacts, Facebook me dit, attention, monsieur, vous avez fait quelque chose qui est interdit. Mais moi, je ne le savais pas, mais maintenant, je me garde de diffuser parmi mes contacts certains morceaux, etc. Parce qu'apparemment, parmi mes contacts, certains seraient dans des pays où on n'a pas le droit. Bon, je me suis...
1: Robert, tu sais pourquoi ou pas ?
3: Je t'écoute, s'il te plaît.
1: Ben, c'est simplement parce que ce sont des endroits dans lesquels les sociétés d'auteurs n'arrivent pas à récupérer l'argent. Puisque tu sais que les auteurs des musiques que tu écoutes sont rémunérés, en fait. Et comment ils sont rémunérés ? C'est parce que nous, par exemple, quand on diffuse de la musique, on diffuse de la musique, donc on paie des droits sur la musique. Et il y a des pays dans lesquels personne ne va collecter les droits. Donc les artistes ne veulent pas être diffusés dans ces endroits parce qu'ils veulent pas travailler gratuitement. C'est un peu comme si toi tu conduisais ton camion, que t'étais payé jusqu'à la frontière espagnole et que qu'on te demandait d'aller au Maroc et qu'on te disait quand vous allez rouler en Espagne vous ne serez pas payé. Les jours de roulage, tu diras au mec moi je vais pas en Espagne.
3: J'ai compris, Maurice.
1: Voilà.
3: J'ai compris.
1: C'est tout.
3: Ce n'est pas simple, d'où le plaisir.
1: C'est simple. Là où on ne peut pas collecter les droits sur la musique, on ne diffuse pas, les artistes ne refusent d'être diffusés, ils refusent de travailler gratuitement.
3: D'où faut-il bien que les artistes arrivent à vivre de leur métier, surtout depuis lors que tout ceci a changé avec...
1: C'est vrai que certains groupes, ils arrivent à bouffer, ils arrivent à manger, même si ils sont diffusés gratuitement dans certains pays. Ils arrivent à s'en sortir, mais bon.
3: Je leur souhaite, Maurice, parce que dis-toi bien, enfin, nous sommes bien d'accord pour ceux qui ont connu les époques ont bel et bien changé, effectivement. Et avec tout ceci, YouTube, etc., je pense qu'effectivement, il en est allé, il s'en est suivi d'une modernisation pour qu'ils arrivent à en vivre. Parce que ce n'est pas facile, le métier d'artiste, je n'en doute même pas.
2: Robert, je peux t'interrompre une seconde?
3: Je t'en prie, Alex.
2: Ouais, t'as dit un truc intéressant sur Taïwan. Moi, ce que j'en ai compris, c'est que, en fait, on ne peut pas reconnaître Taïwan comme un pays indépendant si tu reconnais en même temps que la Chine est aussi un pays indépendant. Et je crois que c'est ça qui fait que, officiellement, en fait, Taïwan n'est pas reconnu comme étant un État souverain à cause de ça, en fait. Enfin, à cause de la Chine qui ne l'autorise pas, en fait, quoi. Donc, c'est pas vraiment un choix des Français ou des autres pays. C'est un peu forcé par l'attitude chinoise, quoi.
3: J'entends, je vais l'entendre ce que tu viens de me dire, j'ai bien compris. Et figure-toi, quand justement j'avais réagi en évoquant Taïwan, il y a quelqu'un qui m'a dit, mais tu n'as pas, il m'a dit, t'as pas regardé le tableau. Quelqu'un m'a dit justement,
2: Non, je n'ai pas regardé.
3: Non, je ne parle pas de toi. Moi, on m'a dit, Robert, t'as pas regardé le tableau. Non, c'est pour abonder dans ton sens. Justement, quelqu'un m'a dit, mais Robert, tu n'as pas vu le tableau. Il y a la Chine en face, il y a nous tout petits. Eh bien, vis-à-vis de la Chine par rapport à Taïwan, on coupe les Chines, on dit oui. Mais comme entre-temps, tu apprends que nous donnerions des sous, je ne m'appelle plus sous quelle forme, d'aide, machin, parce que la Chine serait un pays en voie de développement. Moi, je n'ai qu'un petit cerveau, je n'ai pas fait des grandes études, comme ma mère, la Sorbonne et sciences politiques. Et moi, quand je vois ce tableau, qu'on m'explique ça, j'ai un peu de mal à comprendre, en fait.
2: Bah, de toute façon, ça ne changerait rien, parce que même si la France reconnaissait Taïwan, tant que la Chine ne reconnaît pas Taïwan, bon, ça ne fera aucune différence, parce que de toute façon, la France n'a aucun poids par rapport à la Chine.
1: Malheureusement.
3: J'entends bien, et l'une des premières fois, si c'est pas d'ailleurs la première fois où je suis intervenu chez Maurice Radio Libre, c'était lors de la visite de président chinois en France. Je me rappelle, j'étais à Saint-Genis-de-Santon, je me suis arrêté dans une cabine téléphonique, comme j'ai entendu parler il y a pas longtemps, les jeunes, quand tu leur parles d'une cabine téléphonique, ils ne savent pas ce que c'est. Ben, je me rappelle, j'ai pris ma carte, j'avais appelé de la cabine téléphonique au relais de Saint-Genis. C'est la première fois que je suis intervenu dans ton émission, Maurice. Et voilà, et entre autres, quand on voit tout ce qui se passe, la Russie, l'Ukraine, là, les États-Unis avec Israël qui tapent sur l'Iran, le Liban qui en prenne plein la gueule. Moi, je suis complètement désolé de tout cela, je suis pas le seul. Qu'est-ce que tu veux que j'y change? Moi non plus, pas grand-chose. Mais les jeunes, là, après aller leur expliquer l'histoire et machin, je vais faire référence un peu à Alep. C'était en Syrie. J'ai vu une image un jour, Alep, avant, Alep, maintenant. En fait, Alep, c'était un lieu très intéressant, très riche d'histoire, rencontres, de business, etc. Qu'est-ce qu'il en reste et qu'est-ce qu'il est devenu, Bachar al-Assad? Il a pris ses clics et ses claques et est parti se réfugier en Russie. Eh bien, tout ceci, pourquoi, en fait? Tout ceci, pourquoi? Entre des bombes qui rentrent dans la terre comme dans du beurre. Et quand on vous montre l'engin, l'autre, il rentre dedans. Et une fois qu'il est rentré dedans, il explose. Depuis la guerre en Afghanistan, j'ai entendu les Américains ont des bombes qui peuvent percer 25 mètres de béton. On n'a même pas idée ce que ça veut dire. Moi, je suis bien content de ne pas être dans un pays qui envoie ou qui reçoit des bombes. Quand on nous raconte tout ce désastre...
1: Bah, t'es dans le pays, t'es dans un pays qui les fabrique, hein, mais... t'es dans un pays qui envoie pas les bombes, mais qui les fabrique, qui demande... Vous avez besoin de quoi exactement? Vous voulez quoi? Tuer des gens, des enfants? C'est des immeubles, des écoles? Qu'est-ce qui vous ferait plaisir? nous, après, on leur envoie, parce qu'on sait bien faire les trucs pour tuer les gens, donc on leur envoie exactement... C'est ça qu'il vous faut.
2: Robert, quand tu regardes c'est l'histoire du monde, quand tu regardes les siècles passés, on est dans une époque qui est assez pacifique finalement, avec très peu de morts en comparaison de ce qu'il y a pu y avoir au siècle dernier ou même au siècle d'avant, quoi.
3: Seigneur, j'entends ce que tu me dis, mais excuse-moi, ça je ne sais pas comment te le dire, mais il faut se l'entendre dire, en fait. Ne le prends pas comme un reproche, comme tu me dis, relativement. Mais moi, tous ces morts-là sont tous des pauvres victimes innocentes. On t'envoie une bombe dans un immeuble pour tuer soi-disant un type. Il y a 10, 15 ou 20 personnes qui meurent. C'est compris dans le prix. Enfin bref, et quand tu entends ce nombre de bombardements qui sont faits là-bas, mais
2: c'est sûr, mais quand, et regarde un peu dans l'histoire, comment ça a pu se passer. Avant, il n'y avait pas de... On ne faisait jamais de quartier, c'est-à-dire même les civils, en général, tout le monde était passé par l'épée, il n'y avait personne qui survivait à une attaque de l'autre, quoi. Donc aujourd'hui, même si c'est bien sûr, c'est toujours terrible quand des gens sont tués, mais je veux dire, on est quand même à une époque qui est même dans la violence beaucoup plus calme, en fait, que ce qu'on a pu vivre avant, quoi.
3: Tu trouves ça, ça?
2: Ah oui.
3: Excuse-moi, un soir, je suis rentré, justement, c'était au début de la guerre en Iran, là, où ça faisait un moment déjà que ça durait. Donc, c'est certainement le coup de la fatigue. Donc, j'ai regardé les informations. J'ai tellement plongé ma tête là-dedans qu'à un moment, en fait, je me suis dit, peu de temps avant, nous avions évoqué Mad Max, que ça risquait d'en être. Mais moi, j'ai eu une mauvaise vision, en fait. Moi, je me suis dit, ça va finir par un chaos total. Et en fait, pendant que nous croyons que c'est loin de chez nous, c'est juste à côté, en fait. Et ça pourrait nous gagner incessamment sous peu, sans crier gare. Mais vraiment, c'est d'où nous sommes complètement anesthésiés. Il y a
2: C'est
3: tellement
2: possible, mais
3: évoqué.
2: c'est possible, Robert. Mais imagine, par exemple, bon, ça avait déjà commencé un peu avec la guerre du Vietnam, mais imaginons que la Seconde Guerre mondiale, il y a eu des flashs de nouvelles comme ça tous les jours. Mais ça aurait été insoutenable à regarder à la télé parce que entre les carnages qu'il y a pu y avoir en Première Guerre mondiale dans les tranchées, on parlait pas de dizaines de morts par jour, c'était des milliers et c'était une boucherie, quoi. Ça aurait été impossible à montrer au journal, quoi.
3: Ah, je suis d'accord avec toi. Et les Américains avaient des moyens. Mais les Vietnamiens, là-bas, à un moment, ils ont creusé des tunnels. Et les Américains, ben, ils ont eu très mal. Hein. Et les types sont dû s'organiser comme des rats, pour ainsi dire. La résistance a été terrible. Mais d'où, moi, en fait, excusez-moi, je ne veux pas vous effrayer, mais moi, personnellement, je suis effrayé, en fait. Je ne suis pas d'humeur à prendre les choses à la légère. D'où, des fois, on me dit, oui, tu dors la nuit? Oui, j'essaye de dormir. J'essaye de dormir, je ne suis pas énervé. D'où Nicolas, il me disait tout à l'heure énervé. Moi, le jour où Nicolas, tu vas me voir entendre énervé, vraiment, quand je suis énervé, d'où tout à l'heure, ça commence à me bouillir, en fait. Mais pour en revenir à ces guerres, moi, à un moment, j'ai éteint la télé, je suis passé à autre chose, parce qu'en fait, personnellement, ça. Mad Max nous guette. J'ai
2: Non,
3: entendu.
2: ça, Robert, honnêtement, je crois que c'est pas.
3: Poutine veut sortir le Rychnik, là, je sais pas trop quoi, là. Il a demandé aux différentes ambassades des pays occidentaux, il leur a dit, hey, les gars, là, je vous préviens, enlevez vos ambassades. Demandez à vos ressortissants de sortir, parce que je vais envoyer le Rychnik sur Kiev. Poutine, là, on va les mettre. Au début, Trump disait, ah, je me rappelle, je me suis dit, c'est un sentimental, enfin un gars humain. Au début, je n'ai pas inventé, les gens l'ont entendu, l'ont retenu ou pas, mais sinon, on pourrait le retrouver. Au début, Trump disait, oui, quand même, Poutine, il tue des gens, ce n'est pas bien, il y a trop de morts, et des soldats russes qui meurent comme des. Voilà, par milliers, quoi, en fait. Mais tout ceci, pourquoi? Alors moi, je me suis dit, il avait dit qu'il allait arrêter toutes les guerres. Mais franchement, le truc dans lequel il s'est lancé, là, et toi, tu me dis, par exemple, oui, tu trouves que c'est relativement soft. Ben, excusez-moi,
2: Oui, complètement.
3: moi, je pense que quand la guerre arrive, c'est que la diplomatie a échoué. Mais est-ce que nous avons encore des hommes dignes de négocier le morceau? À une époque, nous avions invité le Shah d'Iran chez nous. Ça a fait tout un pataquès il n'y a pas longtemps. Oui, vous imaginez, regardez ce qu'il est, quand il est rentré chez lui, ce qu'il a fait. Et tout ça, pourquoi? Tout ça, pourquoi? Mais permettez-moi, moi, je crois que ça va nous gagner un de ces quatre, là, en fait. Hein. Ça va nous gagner un de ces quatre, Trump ou la communauté internationale. J'ai une amie qui fait du droit. Et en fait, elle me dit, quand j'ai en cours de droit, on me dit, le droit international n'existe pas. Il n'y a pas longtemps, avec ma mère, qui est, en plus d'être ma mère est une tronche, en fait. Elle a 84 ans, les problèmes de santé, c'est pas la question, mais la tête, elle fonctionne très très bien. Ma mère a fait la Sorbonne, ma mère a fait la Sorbonne et sciences politiques. Ma mère, elle me dit, Robert, est-ce que tu connais des gens qui ont fait les deux? Bon, ma mère a tendance à être un peu, oui, prétentieuse, oui, j'avoue. Mais effectivement, donc l'autre jour, je
1: Bah,
3: discute avec ma mère.
1: la Sorbonne, c'est pas une spécialité, c'est une université. Il faut y faire quelque chose. Enfin bon.
2: Et Sciences Po, c'est pas forcément un badge de. Enfin, une
1: Bon.
2: garantie de quoi que ce soit, hein, parce que moi j'en connais qui ont fait Sciences Po, bon.
3: Non plus, mais ma mère, elle me dit, ma mère me dit quand elle entend des manifestations à Sciences Po, elle me dit, mais Robert, les époques ont changé. D'où, depuis quand il y a des manifestations aux sciences politiques? J'ai dit, mais maman, c'est l'époque, c'est comme ça. Et effectivement, elle, ça la désole complètement.
1: Eh oui.
3: D'où ma mère, après, c'est la Sorbonne et sciences politiques. Elle
1: Eh
3: avait des amis à New York qui ont proposé un job aux Nations Unies. Et c'est comme ça qu'elle a rencontré mon père aux Nations Unies, qui a été le premier ambassadeur du Rwanda aux Nations
1: oui.
3: Unies.
1: Ah ouais.
3: Oh, tu vois,
2: Bah, par exemple, le Rwanda, c'est un bon exemple. Ça a quand même tapé là-bas. C'était autre chose que la guerre en Iran ou.
3: comme tu dis, ouais. Si ça a tapé, et la communauté internationale, entre autres, évoquons-la, elle était où?
5: Un massacre total.
3: Et d'où, justement, quand nous parlons de la communauté, du droit international qui n'existerait plus. Donc, quand j'en parle avec ma mère, comment ça, etc. Je lui parle de ma copine qui a fait du droit et qui me dit oui, mais ma... J'ai dit, mais maman, elle me dit ça, c'est encore les réseaux sociaux. J'ai dit non, maman, c'est une amie qui a fait des études de droit et qui m'a dit que. Elle me dit oui, machin, etc. Je lui dis, mais maman, dis-toi bien que tous les jeunes, là, quand le prof. Déjà, c'est leur prof qui leur a dit je vais vous apprendre le droit international, mais sachez que ça n'existe pas. Ma mère, elle me dit non, c'est pas possible. J'ai dit, mais maman, même que le prof ne l'aurait pas dit.
1: Et moi, oui. J'imagine. Bon, on en reparle, Robert, tout à l'heure. On va écouter un peu William à Perpignan. On va revenir sur le droit international. Allez-y, William à Perpignan.
4: Bon, et tout ça, c'est tendu ce soir sur la radio. Qu'est-ce qui se passe hein, voilà, bon.
1: Qu'est-ce qui est tendu, non?
4: Mais non, pourquoi? Bon, ça va aller.
1: T'es tendu, non, toi? T'es tendu, toi, moi, William, ou pas?
4: Mais moi, je suis pas tendu du tout. Tu sais, je suis jamais tendu.
1: Ah fait. Bon? Bon, c'est bien.
4: Mais je vais te dire, il m'est.
1: Non, il y a Nicolas qui se vexe, mais ça, c'est comme souvent.
4: Pourquoi Nicolas?
1: Ah bah, parce qu'il est comme ça, Nicolas, il est bien. Ça,
4: ouais, c'est vrai. Ouais, mais Nicolas, il faut que. Hey, Nicolas, t'en connaîtras d'autres.
3: Ah, je suis calmé. Oh,
2: ah, honnêtement, il se vexerait pas, on serait presque inquiet, quoi.
1: Ouais, c'est ça.
3: C'est pas normal, il est mal.
1: On penserait que c'est le truc, l'intelligence artificielle.
2: C'était pas écrit, quoi.
1: Hey. Allez-y, ça. William, envoyez le pastis. Bon. Allez, fais tourner la boutanche, vas-y, au revoir.
4: Non, écoute-moi, Maurice. En fait,
1: ouais.
4: Il m'est venu une idée parce qu'en fait, t'as vu, je suis un adepte des sites de rencontres.
1: Ah, je n'ai pas vu ça, je ne l'ai pas vu moi personnellement. Mais,
4: pas les nommer,
1: mais je suis.
4: Adopte un mec, etc., etc.
1: Ah, d'accord.
4: Et j'ai trouvé qu'il y a
1: attends, juste pour être sûr, tu vas sur un site qui s'appelle Adopte un mec, tu cherches un monsieur?
4: Non, c'est moi le mec.

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0: Avec ton prénom, ton âge et ta ville.
3: Un message de Frédéric, il a 55, qui est à Esch-sur-Alzette, au Luxembourg. Elle dit ceci. Bonsoir Maurice, si tu veux impressionner ton auditeur, voilà comment prononcer. Voilà comment prononcer. Shell. Shell. Feu. Théo. Shell feu Théo. Shell. Feu Théo. Shell feu Théo. Pour le SH, en anglais, tu mets la langue avant. Chi. Shell. Shell. Shell. Feu Théo. Shell feu Théo. En anglais, mais c'est pas de l'anglais, c'est des Suédois. SK avec voyelle, c'est comme un SH avec la langue derrière. Chou. Le A. Et le A, avec ce rond, se prononce O, plus ou moins.
4: Chel, Futéo. Chel, Futéo.
3: Merci, Merci. J'ai essayé. Après, Alexis, lui, est sur place, donc demain, il va éclater de rire à chaque fois que les mecs vont donner le nom de la ville. Ils vont être obligés de leur accompagner à l'aéroport. Ils vont se dire, ouais, le mec, il est venu, il se fout de notre gueule, on comprend pas pourquoi, il rigole, il a les larmes aux yeux. Bérangère à 58, elle est à Saint-Laurent de la Salanque. Bonsoir Maurice, je comprends la nostalgie de Robert de Toulouse. La fin du monde peut bien arriver tant que persiste une connexion Wi-Fi qui permet de t'écouter et de t'appeler. Moi, je suis fidèle en année 17, bientôt majeur. Je t'embrasse. Ah ouais, 17, c'est pas mal. C'est vrai ça, Bérangère, bravo. Alors avec nous, attends, faut que je reprenne mon truc de prononciation, parce que je veux vraiment qu'on me prenne pour un mec de là-bas. Alors il y a Nicolas, il a 42, il est à Saint-Didier.
5: Là.
3: Alexis à 47, il est à Chelfoutéo. Chelfoutéo.
6: Ouais, si ça peut rassurer, j'ai l'impression que les gens ici galèrent aussi à le prononcer pas.
3: Bon, d'accord. Robert à 58, il est à Toulouse.
7: Oui, Maurice.
3: William à 50, il est à Perpignan.
8: Ouais, Boris.
3: Allez, vas-y, envoie le pastis et les clubs de rencontre, William. Fais-nous rêver.
8: Non, pas du tout.
3: Allez.
8: Non, ce que je voulais dire, c'est que, en fait, je t'explique. Vu ce qui m'est arrivé sur les sites de rencontre, Maurice.
3: Il t'est arrivé quoi sur les sites de rencontre?
8: Et tu le sais très bien, à chaque fois.
3: Je savais pas.
8: À chaque fois, c'est des histoires sans lendemain, des histoires qui me gavent.
3: Ah oui. Non, tu veux dire que les filles, après, ne veulent pas revenir. C'est ça que tu veux dire.
8: Mais attends, allez. C'est pas que pour moi.
3: Ah bon? Attention. Vous êtes plusieurs? Tu les reçois
8: non,
3: à plusieurs?
8: Mais non.
3: Tu dis, c'est pas que pour moi.
8: Mais c'est tout le monde, pareil. C'est-à-dire que les filles, elles veulent se prendre un coup de kickette, voilà, pour parler mal.
3: Mais vous êtes plusieurs, hein, quand vous faites les rendez-vous, je comprends pas.
8: Mais non, on est.
3: Tu dis c'est tout le monde pareil.
8: Je suis tout seul, je suis jamais là.
3: Mais pourquoi tu dis c'est tout le monde pareil alors, je comprends pas.
8: Parce que j'entends de. J'entends
3: tes amis.
8: Amis
3: du PMU.
8: Mais même tu vas sur des forums, Tu c'est pareil, tous les gens.
3: On aimerait bien que les filles aient envie de ça, hein, mon vieux.
8: Ils sont étonnés par.
3: Ça nous ferait rêver. Je prendrais un abonnement.
8: Si
3: les filles voulaient des relations sans lendemain, juste un petit coup de. Et puis après disparaître, alors là, mon pote, j'achèterais un hôtel, moi. Oui, alors.
8: Mais moi, ça me va pas. Et du coup, depuis la aiguille, je me suis posé une question. Déjà, est-ce qu'il existe des sites où on propose des plans cul, en fait?
3: Alors, tu es allé sur un. J'ai pas compris. Tu es allé sur un site.
8: Est-ce qu'il y en a des trucs comme ça?
3: Je crois, oui. Enfin, je sais pas, mais je pense, oui.
8: Parce que selon moi.
3: Moi, je suis pas assez patient pour faire tout ça, c'est trop long.
8: Oui,
3: je préférerais dans les bars, tu demandes directement aux filles, elles te disent oui ou non, et puis voilà, tu passes à la suivante.
6: Les initiales de William, c'est WC, là, sur le.
8: Oui, mais c'est bon, je sais, oh là là.
3: Bon, allez, alors.
8: En fait, tous les sites pour moi c'est des plans cul en fait.
3: Ah.
8: Déguisés, c'est des sites déguisés qui prônent en fait la relation sérieuse. Et tous les sites qui font ça en fait.
3: Ah bon.
8: C'est un truc de fou.
6: Et pourquoi tu fais pas autre chose, William? Va dans les bars, inscris-toi pour faire du sport. Non,
3: arrête, Alexis, il ne l'accepte pas dans les bars, le William.
8: Mais écoute-moi.
3: Quand il arrive, ils disent non, c'est fermé.
8: C'est pour ça qu'il m'est venu une idée.
3: Là, ils lui ont pris son passeport.
8: Mais non, mais Maurice. Non.
3: Ouais, vas-y, pardon. Excuse-moi.
6: Va faire du sport. Il sera défini, là, maman.
8: Donc, vu que ces sites-là, en fait, c'est des plans cul déguisés, et ils osent pas le dire, enfin, je sais pas pourquoi, c'est pas interdit en France, de faire un site plan cul, non, c'est pas interdit.
3: Non, un site plan cul, tu peux pas empêcher les gens de se rencontrer. Et voilà. De forniquer, tu peux. À partir du moment où ce sont des adultes et qu'ils sont consentants, tu peux pas les empêcher de le faire. Voilà.
6: Le problème que t'as, William, c'est une histoire que ce soit des sites de cul ou pas, c'est qu'une fois que les filles te rencontrent, après, elles veulent plus te revoir, c'est ça ton problème, en fait. Ça n'a absolument rien à voir avec le site, en fait.
8: Non,
6: c'est toi qui est en train du problème, c'est pas le site.
8: Non, mais écoute-moi. Non, mais même.
6: Donc c'est toi qui dois changer, c'est pas le système.
8: Non, mais bien sûr.
6: Bien, celui-là.
8: Mais écoute, j'ai tout essayé dans ce truc-là. J'ai essayé d'être.
6: C'est pourquoi? Parce que c'est pas le site le problème, c'est toi.
8: Non, c'est pas moi le problème. Je vais t'expliquer pourquoi. C'est vrai que des fois, j'ai fait ça bourré, tu vois. Mais, et c'est là où je vais te contredire en fait.
3: Ah.
8: C'est que plein de fois, j'ai fait ça. Je buvais que de l'eau, hein, les gars.
6: C'est toujours le même résultat, quoi.
8: Non, mais c'est le même résultat parce que.
3: Bah, il avait bu le Ricard avant et après il a bu que l'eau.
6: Il a tout mélangé dans la bouche.
8: Mais non, Maurice, non. Non, pour une fois, j'étais. Justement, je voulais voir à quel point le monde était pourri, tu vois.
6: Ben, le monde, il est pas du tout pourri. C'est quoi le problème avec le monde?
8: Mais on est dans la dépravation.
6: Non, pas du tout. Pas du tout dans la dépravation.
8: Bon, bref.
6: Tu es dans la dépravation.
3: Ben, il aimerait bien.
8: Il aimerait bien
3: y avoir droit.
8: Non, je suis dans la loyauté, dans le.
3: Bon, alors, qu'est-ce qui. Alors, d'accord, William. Alors, qu'est-ce qu'il y a? Qu'est-ce que.
8: Bon, en fait, voilà. Et Du coup, il m'est venu une idée. Peut-être, alors, je sais pas combien ça peut chiffrer. Il m'est venu à l'idée de faire une appli en fait.
3: Ah ben c'est
8: une
3: bien.
8: Une appli de rencontre.
3: D'accord.
8: Donc, est-ce que toi, là maintenant, t'es capable de me donner des chiffres, même si c'est approximatif, on s'en fout. Combien ça coûterait de faire une appli?
3: Mais j'en sais rien, moi. Pourquoi tu me demandes ça? Moi, je fais pas d'application.
8: Oh, et tu sais pas? Ah.
3: Ben non, comment veux-tu que je sache? Moi, je fais pas d'application.
8: Mais tu peux quand même savoir, Maurice, c'est toi qui as fait ton site internet, tout ça, quoi.
3: Bah écoute, on est quand même bien organisé, donc c'est pas moi qui m'occupe de faire tout ça, tu vois.
8: Ok.
3: Donc je, tu vois, je, on est bien organisé.
8: Ouais, je vois. Ouais, en fait, je t'explique, Maurice, en fait, j'ai envie de faire une appli qui sort de, un peu de l'ordinaire. J'ai envie de faire une appli justement de plan cul.
3: Alors, il existe environ 2000 sites et applications de rencontres accessibles en France.
8: Ouais. Donc là, je te parle, Maurice.
6: T'es pas le premier, quoi.
3: Ça va être un peu difficile de caracoler en tête, hein, je pense. Mais bon.
8: Je te parle d'une appli de plan cul, en fait.
3: Ah. Alors, c'est quoi qu'est-ce que c'est une appli de plan cul?
8: Une appli de plan cul, je t'explique. C'est, tu mets en relation des individus qui veulent des histoires éphémères et voilà.
3: Mais
8: et
3: ça existe déjà, ça. Il y en a plein des sites comme
8: voilà.
3: ça.
8: Voilà, mais c'est ça que je me suis posé comme question.
3: Mais tu n'as pas internet à Perpignan?
8: Non, mais moi j'ai pas envie de faire ça en fait. Je t'explique. Moi j'ai vu. Est-ce que tu connais? À la manière d'une émission d'M6, en fait, moi, j'ai envie de créer, en fait, une appli plan cul, mais au premier regard.
3: Qu'est-ce que
8: c'est
3: ça?
8: Ça veut dire que... Je t'explique.
6: Ça existe déjà, on t'a dit.
8: Non, ça existe pas. Une appli. Ah ouais, c'est quoi, là? Donne-moi le nom de l'appli.
6: Comment ça s'appelle?
3: Alors je l'ai... Il y a Tinder, il y a Fruits.
8: Mais non, c'est pas ça que je veux faire.
3: Il y a Wild, Noolib.
8: Mais non, tu vois, c'est
3: Spice,
8: pas ça.
3: JM Date, Grinder, Field, Glinden, Ashley Madison. Donc voilà, il y en a plein.
8: Mais en fait, c'est pas ça que je veux faire.
3: Ah bon, c'est quoi?
8: C'est en fait une appli. Donc, les photos sont interdites.
3: Ah.
8: Les menstruations, tout ça, c'est interdit.
3: Les photos sont interdites.
8: Mais oui, et en fait, je veux faire rencontrer des gens.
6: Ça, c'est novateur, par contre.
8: Je veux faire rencontrer des gens pour des plans cul, mais sans avoir vu la photo, ni la taille, ni les mensurations, ni etc.
3: Alors ça, c'est un jeu qu'on faisait, nous, dans les années 90. Il y avait des filles qui appelaient. Et ouais. Donc, t'avais des copains, on donnait un numéro. T'avais des copains qui

0: Donc on...
1: Ouais, mais c'est pas pareil ce que moi je veux faire, Maurice.
0: Ben si, parce que les filles, on les voyait pas. On les avait pas vues, elles ne nous avaient pas vues non plus.
1: C'est un peu le même projet. Sauf que moi, je veux faire des... Un exemple, je voulais faire un contrat dans un hôtel. Ils se sont jamais vus. Et de toute façon, je veux dire pourquoi. De toute façon, si la meuf, elle a envie de baiser, même si le mec, il lui manque un bras ou j'en sais rien, voilà, elle baisera, quoi, tu vois.
0: Je sais pas quelle fille tu as l'habitude de rencontrer, mais... Moi, je connais des
2: filles. Ce qui est surtout bizarre, c'est que tu te plains justement de ses comportements et tu veux faire une appli spéciale pour ça. C'est un peu étrange quand même, non?
1: Mais parce que, justement, je me plains de ses comportements, mais après, évidemment, il faut vivre avec son temps, tu vois. Et de toute façon, se plaindre, ça servira à quoi? À rien, parce que la société, elle est comme ça et on ne pourra pas la changer. Alors, au lieu de la changer, eh ben, tu fais des trucs pour encourager ces pratiques-là. Tu vois ce que je veux dire ou pas?
2: Très logique, ça.
1: non, mais, de toute façon, tu changeras, même toi, tu changeras pas la société. Tu veux changer la société.
2: Non, mais toi, t'as une vision de la société qui est pas du tout la même que moi. Parce que moi, mon entourage, il est pas ce dont
1: ah ouais,
2: parle, c'est des travations. Et de coucherie là, à droite à gauche,
1: là, après d'accord,
2: une soirée,
1: d'accord.
2: Quoi, pas du tout.
1: Mais c'est quoi ta vision de la société donc?
2: Bah pour moi, la société elle est principalement faite de relations plutôt long terme, de famille et de choses comme ça. Quoi. Ça c'est le centre des relations, quoi. C'est pas le reste. Le reste c'est plutôt
1: annexe. Par quel canal tu passes?
2: Mais comment ça, par quel canal? Par le canal où tu rencontres des gens dans la vraie vie, c'est-à-dire soit tu as des soirées, soit quand tu sors, tu rencontres des gens, tu as des activités, souvent sportives, mais ça peut pas forcément. Enfin, il y a plein de moyens de rencontrer des gens.
1: Ouais, bon, à mon avis, t'es quelqu'un qui a son petit groupe d'amis, machin, qui sort pas de ce truc-là, quoi, tu vois, c'est...
2: Mais pas du tout, moi j'ai voyagé dans les quatre coins du monde, je rencontre énormément de gens, c'est ça la normalité, c'est pas ce que toi tu décris, hein. J'ai rencontré sûrement beaucoup plus de gens que toi. Hein.
1: Mais est-ce que, est-ce que toi t'es passé par les sites de rencontres?
2: Non, pas du tout, bon, ça m'intéresse pas, ça.
1: Ben ça t'intéresse pas, mais voilà, c'est le problème, c'est que... Aujourd'hui, là, on est en 2026 et que malheureusement, c'est comme ça que... Enfin, peut-être
2: non, c'est ce que j'essaie de t'expliquer, c'est que la majorité des gens se rencontrent en dehors de ces sites. Ils ne se rencontrent pas sur les sites.
1: Je pense pas.
2: Tu as tort, je te le dis. Hein. C'est sûr.
1: Tu bénéficies en fait de... Comment dire, du boulot, en fait, des trucs... Voilà, c'est l'entourage de proximité, tu vois.
2: Non, forcément.
1: Mais bon. Alors c'est quoi alors? Vas-y, dis-moi, c'est quoi?
2: Ben, en fait, tu rencontres des gens partout, dans plein de cadres, de proximité ou pas de proximité. C'est toi qui choisis, en fait, aujourd'hui, les moyens de rencontrer des gens.
3: Nous sommes le 28 mai, nous fêtons les Germains, et, au grand désespoir de Maurice, c'est la journée internationale du hamburger. 1805, décès de Luigi Boccherini. Compositeur et violoncelliste italien. 1908, naissance de Ian Fleming. Romancier d'espionnage britannique, journaliste et officier du renseignement naval. Créateur de James Bond. 1910, naissance d'Aaron Thibault Walker, dit... T-Bone Walker, guitariste, chanteur et compositeur de blues américain. 1928, naissance de Jean-Paul Roulant.
4: L'ORTF.
3: Homme de radio, de télévision, écrivain, auteur dramatique et peintre français. 1945, naissance de John Fogerty. Auteur-compositeur-interprète, guitariste américain, membre fondateur et chanteur du groupe Creedence Clearwater Revival. 1948, naissance de Pierre Repsett, dit Pierre Rapsat.
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3: auteur-compositeur-interprète belge. 1958, le général de Gaulle annonce la formation d'un gouvernement.
4: C'est dans la légalité

0: que moi-même et mon gouvernement avons assumé le mandat exceptionnel d'établir un projet de constitution nouvelle et de le soumettre à la décision du peuple.
1: 1968, naissance de Kylie Minogue. Chanteuse, compositrice et actrice australienne. 1970, sortie du 11e album de Barbara. Ce n'est pas dans...

0: 1972, naissance de Chiara Mastroianni.
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1: Tu es fou.
2: Je suis fou de toi.
1: Je suis folle
2: d'être folle de moi.
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2: Je suis fou de toi.
0: Actrice et chanteuse française. 1975, décès de Pierre Fresnay.
3: Si vous y allez aussi vite que je vous emmerde, pour une fois, vous serez en avance sur l'horaire.
0: Acteur et metteur en scène français. 1987, Whitney Houston sort l'album.

0: Whitney. 1996, Jacques Chirac annonce la suppression du service militaire à partir de 1997.
1: Mes chers compatriotes, je vous remercie.
0: En 2002, la Belgique dépénalise l'euthanasie active. 2011, décès de Marie-Alice Albertine Robitaille, dite Alice Roby. Chanteuse québécoise. 2020, décès de Guy Bedos.
2: Qu'est-ce qu'il y a? Tu aimes toute la région, tu demandes l'ambulance et on arrive, t'es là, tu fumes?
3: La fumée te dérange en plus! C'est comme la sonnerie du téléphone, probablement. J'ai un éblouissement plein de samaritaine. J'appelle mon fils, il me raccroche au nez de sa mère.
0: Humoriste, artiste de musical, acteur et scénariste français. Dragon, un net réchauffement est annoncé dans votre vie relationnelle. Soyez humain si vous voulez être original. Plus personne ne l'est. Max Jacob.
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6: 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C'est quoi ça?
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0: Oui, mais ça c'était avant. Ce soir, personne ne sait ce qu'il va se passer.
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0: Maintenant, nous sommes ensemble dans Maurice c'est la nuit. Il est tout chaud.
7: Je peux pas me permettre, moi. C'est pas assez beau. Faut être très beau pour pouvoir marcher avec un boudin.
0: Il est tout beau.
8: Si, si, les mecs des banlieues se tapent dessus, c'est parce qu'ils sont cons, s'ils crament les voitures de leurs parents en imaginant que ça va faire réagir quelqu'un parce que ça gêne quelqu'un. Parce qu'ils sont cons, qu'est-ce que tu veux que je te dise?
0: Il vient de sortir de la cuisine.
9: C'est une belle histoire de communication, Maurice.
8: Ben, jolie ton histoire, Denise.
9: Oui, j'y pense souvent. Je t'embrasse, bonne route.
0: C'est le nouvel Hyper Best-of, période Skyrock.
10: Vous, tous ceux qui êtes intervenus sur l'antenne, vous avez écrit une page de l'histoire de la radio. Une page de dignité et de responsabilité.
0: Et c'est l'épisode numéro 17. Fonce dans la boutique.
11: Dans la nuit noire.
8: T'embrasse.
0: Allez, je te la fais courte. Un zapping, des fonctionnaires, Max et Maurice, des boudins, le match violet, le CSA qui sont sur ton émission, manifestation des auditeurs, retour à l'antenne. Bah voilà, tu peux pas rater ça.
7: Hé hey, je te connais. Hé hey, je te connais. Hé hey, je te connais.
12: Hé hey.
0: T'aurais voulu être un artiste ?
13: Il marcha longtemps sur cette terre aride, devenant de plus en plus assoiffé. Finalement, il vit un étang d'eau. Enfin, je vais pouvoir assouvir ma soif, pensait-il.
0: T'aurais voulu être un acteur ?
14: Quand la nuit tombe, il apparaît. Jamais sur la pointe des pieds. Avec sa voix d'outre-tombe, le regard aux aguets.
0: T'aurais voulu être un auteur, un chanteur ?
15: À l'arrière des dauphines, je suis le roi des scélérats. À qui sourit la vie ? Marcher sur l'eau, éviter les péages, jamais souffrir, juste faire hennir les chevaux du plaisir.
0: Alors n'hésite pas, tu es attendu sur Maurice Radio Libre. Envoie-nous ton texte, enregistré sans musique et en te présentant ton prénom, ton âge, ta ville. Fonce.
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0: Redémarrage du serveur de streaming. Ils ont l'air de galérer un peu, notre prestataire, là, il a l'air de... Non ? Ah, j'ai l'impression qu'il a un peu de mal. Bon, j'espère que tout va bien. Un message de Céline, elle a 59 et est à La Rochelle. Hello Maurice, je crois que ceux qui minimisent systématiquement les températures inhabituelles que l'on vit m'énervent autant que les alarmistes. Personnellement, je trouve ces deux comportements particulièrement ridicules et complètement inutiles. Autant l'un que l'autre, 23 degrés la nuit, au mois de mai en France, non, ce n'est pas tranquille. Bref, j'aurai l'occasion de venir ferrailler avec toi bientôt à ce sujet. Bonne soirée Céline, je t'attends avec impatience Céline. Viens ferrailler sur le climat, viens dès que tu te sentiras prête. Moi je suis prêt maintenant, tout de suite, mais... Fais à ta vitesse. Parfois, certains... Enfin bon, pour ce soir, c'est mort. Dans 20 minutes, c'est fini l'émission. Mais certains ont besoin de longues préparations et d'autres sont déjà prêts. Moi, je suis déjà prêt. Nicolas, 42, il est à Saint-Didier. Nicolas, Saint-Didier. Nicolas, Saint-Didier. Alexis, à 47, il est à Skellefteå en Suède.
1: Ah, pas mal.
0: Ouais. Ouais, t'as vu ? Ça commence à rentrer. Hein.
1: Ah, là, c'est bien.
0: Robert, je pense qu'il bricole. William, à 50, il est à Perpignan.
2: Ouais, Maurice, je suis là.
0: Allez-y, William, envoyez le pastis.
2: La purée. Non, c'était que... je voulais dire ça, après...
0: Qu'est-ce que tu voulais dire ?
2: Il y en a qui disent que non, mais dans quel monde il vit, le mec? Je suis désolé, mais même toi, Maurice, on a tous constaté.
0: Qu'est-ce que j'ai constaté, moi?
2: Il y avait des... Ben, ou alors, ben, je sais pas... les sites, non seulement les sites de rencontres, mais même quand tu...
0: Faut fermer le micro, Robert. Hein. Faut couper le micro. Alors, qu'est-ce qu'on a constaté, William ?
2: Et que ce soit en fait sur les sites de rencontres.
0: Mais moi, je n'ai rien constaté sur les sites de rencontres. Je n'y vais pas. Bah, j'y suis allé dans les années 4, dans les années 2000, au début.
2: Et toi qui. Qu'est-ce qui est un peu journaliste sur les bords.
0: Ouais, un peu sur les bords, ouais, c'est ça. Quoi. Bon, alors, et vas-y, alors, quoi? Qu'est-ce qu'il y a?
2: Mais tu sais pertinemment que ça se passe comme ça.
0: Que quoi se passe comme quoi?
2: Mais Maurice, on dirait...
1: Ouais, dis-lui qu'il a raison qu'on en finisse. Parce que là,
0: Non, mais moi, j'ai envie de comprendre ce qu'il dit, le mec. Je ne comprends rien à ce qu'il raconte.
2: Parce que c'est non, t'as très bien compris, Maurice. Qu'en fait, les sites de rencontre, c'est que des plans cul, c'est tout. C'est ce que j'avais à dire.
1: Ah, et il y a beaucoup de gens qui se rencontrent sur ces sites qui sont en couple après. Pourquoi tu dis que c'est des plans cul?
2: Mais oui, mais combien de. Oui. Mais. 1%! Allez, 1%!
1: Pas. Alors ça m'étonnerait, il y en a sûrement bien plus que ça. Bah, effectivement, pour toi, ça marche pas, mais il y a plein d'autres gens pour qui ça marche.
2: Ouais, bon.
1: On en revient toujours au même point. Là. Tu sais, comme quand tu recherches le meurtrier là, avec les ficelles là, et les punaises rouges sur le tableau, bah, y a toi avec ta photo au milieu. Quoi. Ça revient là-dessus.
2: Et quel rapport?
1: Mais c'est toi qui n'arrive pas à te mettre en couple et à rester avec une nana. C'est pas les sites de rencontre le problème.
2: Mais à ton avis, pourquoi?
1: Mais parce que tu fais des trucs qui font que les nanas elles s'enfuient en courant. Voilà pourquoi.
2: Et parce que, ouais, mais attention. Moi, je suis pas comme toi, moi.
1: Ah bah ça c'est sûr, oui. D'accord.
2: Moi je suis passionné, machin. Peut-être que.
0: Alors sur l'ensemble des couples existants, entre 9 et de 9 à 16%, donc se sont rencontrés sur des sites de rencontres. Sur les couples formés récemment, près de 40%. Alors, près de 39% des couples formés récemment se sont rencontrés en ligne via des applications, des sites ou les réseaux sociaux.
2: Ouais. Mais ça me fait rire, ça.
0: Ah bon? Ah,
1: ça ne devrait pas, parce que toi, t'es pas dans les 40% du coup.
2: Mais non, mais attends. Ça me fait rire parce que ce qu'il dit pas, Maurice, en fait, c'est combien sont restés deux jours, une semaine avec la compagne.
0: Alors, la notion de couple, je pense que dans ce truc-là, ça va être un peu plus long.
2: Non, mais... Oui, mais t'as pas des chiffres, en fait, Maurice.
0: Ah, c'est pas un chiffre, 40%. C'est pas un chiffre.
1: C'est un chiffre qu'il aime pas, c'est ça.
2: Ah. Non, mais... Non. 40%, OK, de ceux qui se rencontrent sur les sites de rencontres. Mais combien sur les 40% reste en couple, en fait?
0: Ben, s'ils disent des couples, on imagine que c'est des gens qui sont...
2: Et non.
1: Ah, si, il y en a beaucoup, des couples mariés qui sont en ligne, ben oui. Il y en a beaucoup.
0: Bon, attends, je continue à chercher, mais parce que moi, je te donne des chiffres, mais tu dis qu'ils sont pas bons.
1: C'est sûr, aujourd'hui, des couples mariés, il y a sûrement une assez, peut-être pas la majorité, mais beaucoup qui se sont rencontrés sur Internet, c'est sûr.
2: Donc toi tu crois pas
0: alors le chiffre plus, les couples mariés
1: il y a les deux quoi mais...
0: Les couples mariés issus d'une rencontre en ligne ont environ 12% de risque de divorcer dans les 3 premières années contre seulement 2% pour ceux qui se sont rencontrés via des amis ou des proches.
1: Ça te dit pas combien il y en a qui sont mariés.
0: Ouais, ça devient compliqué, quoi, parce que il n'y a pas de données réelles, fiables, là-dessus, aujourd'hui. Donc, c'est des extrapolations.
2: C'est Alexis. Ouais,
0: moi, c'est Maurice,
1: là,
0: moi.
1: C'était Maurice, mais.
0: Là, moi, je m'appelle Maurice, oui. Et il y a Alexis.
2: Ça parle la même voix que Maurice, t'inquiète pas.
0: Ah, d'accord. En tout cas, tu nous différencies. Ça, c'est bien.
1: Sinon, on confond souvent, c'est embêtant.
0: Ouais.
2: Non, Maurice. Bon,
0: c'est pratique dans les supermarchés parce qu'il y en a un qui fait semblant de choisir, l'autre qui sort avec la marchandise et on paie jamais. il est encore dedans, donc. Donc il peut passer de barrer avec la bouffe.
2: Sérieusement.
0: Non, mais bon, William, tout ça, c'est pourquoi en fait? Qu'est-ce que tu veux dire?
2: Ce que je t'ai expliqué tout à l'heure, Maurice, putain. Que je veux créer une appli de rencontres, mais de rencontres, de plan cul, quoi. Voilà.
1: On va créer ton appli et puis on verra bien si ça marche. Qu'est-ce que tu veux qu'on te dise d'autre? Essaye, quoi.
2: Mais quand tu me dis, toi, Alexis, que bon, à mon avis, c'est à cause de moi, que. Mais tout le monde.
1: Non, mais moi, ça c'est sûr. Ça
0: non, mais ce que je comprends pas bien.
2: Mais non.
0: William. Ce que je ne comprends pas bien, c'est que tu veux monter une application de je sais pas quoi. Ben, monte-la. Où est le problème? Fais ton application.
1: Non, il va faire son application pour le plaisir de pas s'y inscrire. Parce que lui, il veut pas de plan cul et de trucs comme ça. Donc, il va faire l'appli et après, il va faire exprès de pas.
0: Bon, en même temps, pour la clientèle, c'est mieux.
1: Disons que ça sauve au moins une ou deux personnes, quoi, c'est ça.
2: Non, ce que je veux dire, c'est que moi, en fait, je suis l'évolution de la société comme elle est, les pratiques sociales et tout, voilà. Et en fait, ça sert à rien en fait de créer une appli de rencontre sérieuse parce que personne n'est sérieux.
1: Il y en a déjà 2000 et on t'a expliqué qu'il y a 40% des rencontres qui se font comme ça de longue durée. Alors, pourquoi tu dis que ça marche pas? Il y a plein de gens pour qui ça marche.
2: Je vais t'expliquer.
0: Ah.
2: Combien de gens ont fait un couple, comme tu dis, via les sites de rencontres, mais combien de gens n'ont pas répondu? Et ils n'ont pas répondu et je vais t'expliquer pourquoi.
0: Parce je comprends fait, pas de quoi on parle, séparés. Moi. Je ne sais pas, je comprends pas de quoi on parle.
2: En fait, ils se sont séparés, ce couple.
1: Mais t'en sais rien, ça.
2: Mais je t'explique.
1: Mais tu peux rien m'expliquer puisque tu n'as pas de chiffres, tu es pas capable de dire quelle est la proportion des couples qui se séparent.
2: J'en connais plein.
1: Un an, deux ans, trois ans ou quatre ans, t'en sais rien en fait.
2: J'en connais plein des couples comme ça et par Twitter.
1: Oui, mais ça c'est parce que.
0: Ah, attends. Des gens. Attendez. Pour comprendre, j'en connais plein. C'est combien alors? Plein, c'est combien? Tu connais combien de couples comme ça?
2: Écoute, moi, j'ai du bourlingue à droite à gauche.
0: Ouais. Alors?
2: Et tout le monde me dit la même chose.
0: D'accord, mais c'est combien, je te demande? Combien de personnes ça fait?
2: Je sais pas, 100 personnes.
0: Ah oui, c'est ça. C'est 100 personnes.
2: Alors?
0: Moi, je croyais que tu connaissais des milliers de personnes.
1: Tu connais 100 personnes.
0: Parce que là, pour faire ton truc, appuyer sur 100 personnes, c'est un peu juste.
2: C'est représentatif.
0: Ah bon? 100 personnes, c'est représentatif.
1: Déjà, c'est pas représentatif et puis t'as sûrement pas demandé ça à 100 personnes, c'est pas vrai. Hein. Je crois pas du tout à ça.
0: Oui, mais attention.
1: Il y a une dizaine de personnes maximum.
0: Attention, Alexis, attention, parce que William voit double en général.
1: Voire peut-être même triple, donc c'est possible qu'effectivement.
0: Bah, je taquine, hein, William, parce qu'elle est facile. Bon, d'accord, donc tu vois qui est. Et quand est-ce que tu le crées, ce site de rencontre? Alors ça démarre quand?
2: Ça démarre. En fait, je suis en train de faire une étude de marché.
0: Ah, alors comment tu fais cette étude de marché? Comment ça se passe? Comment ça se déroule? Raconte.
2: Une étude de marché, c'est une étude de la concurrence.
0: C'est une étude de marché. Une étude de marché, c'est une étude de marché. Mais comment tu procèdes, toi, alors?
2: Je vais passer par une agence.
0: Ah. Ah d'accord, et ça coûte combien? Parce que ça doit coûter un peu cher, l'étude de marché pour le truc des couples.
2: Ça
0: parce
2: coûte
0: que...
2: du blend.
3: Ouais, bon. Ok.
2: Non mais c'est pas... C'est ce que je veux dire, c'est que... Moi je comprends pas,
0: Juste parce que moi j'habite pas Perpignan. Une blinde, c'est combien de pognon?
2: Oh, ça peut être minimum 3000 balles, l'étude de marché.
0: C'est tout? Une étude de marché à 3000 balles? Oh, voyons. Et donne-moi leur adresse.
1: Non, allez. 3000 balles, c'est une étude au marché. C'est-à-dire que tu vas demander au marchand.
0: Ah oui, c'est ça. Ouais. Parce que l'étude de marché à 3000 balles, ouais.
3: Au marché, oui.
0: Ouais, faut pas risquer ton pognon à la suite de leur enquête.
2: En même temps, c'est qu'une appli de rencontre.
0: Ça fait partie des trucs qui rapportent le plus de pognon, hein, quand même. Les applis de rencontre, ça rapporte beaucoup d'argent.
2: Ça dépend. Il y a des applis, elles ont malheureusement coulé, tu vois. Il y a des applis qui ont coulé.
1: Toi, William, tu connais les chiffres des revenus financiers des développeurs de ces applications. T'as ces chiffres, toi.
2: Tout dépend.
3: William, c'est ça la base de ta recherche d'études de marché. C'est d'abord de te renseigner sur les chiffres.
2: Mais justement, c'est l'étude de marché qui va me le dire. Mais je pense de quoi?
3: Mais non. Ton étude de marché, tu l'as fait avec ChatGPT ou tu fais comment?
2: Non, Nico. Parce que
0: pour te donner une idée, là, Bumble et Badoo. Donc, eux, ils font $1 milliard de chiffre d'affaires annuel. Hein.
1: Oh, c'est des rigolos.
0: Ça commence à faire du pognon là. Tu vois,
2: moi, je veux pas m'en.
0: Je sais pas si tu vois ce que ça fait $1 milliard à peu près.
2: Non, mais je sais, mais moi, j'ai pas envie de m'appeler Badoo.
0: Alors, les petites structures, les petites applications dites de niche survivent avec un chiffre d'affaires confidentiel, souvent inférieur à 100 000 euros, quand même.
2: Bon, ça me suffit.
0: Non, c'est un chiffre d'affaires, hein, c'est pas du bénéfice, hein, vieux. Faut pas confondre les deux, là. Combment ça va coûter l'abonnement chez toi là?
2: Au début c'est gratuit.
0: Ah ouais.
2: Et après c'est payant. Mais c'est
0: après tout, quoi tout. Au début de quoi et après quoi c'est payant?
2: Bah, une fois que t'as beaucoup de gens dessus, t'as
0: Non, mais les clients, moi, je veux être client chez toi. Combien ça coûte?
2: Je sais pas, 9,99€ par mois.
0: 9,99€ par mois. Et j'ai droit à quoi avec ça, 9,99€? Il y a quoi dans mon panier?
2: T'as droit à 10 rencontres.
0: Mais tu me garantis qu'il y aura 10 filles différentes à rencontrer? Si jamais elles y sont pas, si elles y sont pas, ou si jamais j'arrive pas à accrocher 10 gonzesses parce qu'elles aiment pas ma tronche. Ah non, puisque c'est pas ma tronche, c'est ma voix ou mon papier.
1: Tu vas
0: mon...
1: se sacrifier et mettre une perruque, ça.
2: Non, mais attends.
0: Non, mais qu'est-ce qui. Non, mais je veux savoir. Je suis sérieux. Je paie 9,99€ par mois pour rencontrer 10 filles par mois? 10 filles par mois?
2: Ouais.
0: C'est ça, 10 filles par mois?
2: Ouais.
0: Et si jamais je n'arrive pas à rencontrer 10 filles par mois parce que je leur plais pas, par exemple.
2: Il y a une clause qui stipule que. Après, c'est peut-être toi qui ne fais pas les efforts.
3: Ouais, voilà.
0: Mais quels pourquoi il y a une charte avec des efforts à faire? Quels seraient les efforts que je m'engage à, pour 10 balles à faire? Si je dois faire quoi?
2: Mais écoute, je sais pas, j'ai pas étudié, mais il faut que tu te déplaces, que tu rencontres des personnes, de machin.
0: Mais non, mais si les filles ne veulent pas me rencontrer, je te demande, qu'est-ce qui se passe? Elles veulent pas me rencontrer, j'en contacte plein, je leur dis alors tu suces, tout ça.
2: Moi je garantis pas, Maurice, les rencontres.
0: Ah ben je crois, à l'instant tu m'as dit que j'avais droit à 10 rencontres.
2: Oui, t'as droit à 10 rencontres, ça c'est la mise en relation.
1: Non, par contre, t'as droit à 10 essais en fait, c'est ça qu'il veut dire.
0: Ouais, non, mais à quoi? C'est-à-dire je peux parler à 10 personnes? Je peux parler à 10 filles différentes, c'est tout? Je paye 10 balles et je peux parler à 10 filles différentes. Et elles me disent non, laisse-moi, donc ça fait une. Il y a qui me dit non, tu m'intéresses pas, ça fait deux.
2: C'est déjà pas
0: ouais,
2: mal.
0: Ça se fait en 10 minutes.
1: En gros, ton forfait il est bouffé en 1 heure.
0: Ouais, c'est ça. En 10 minutes, j'ai craqué mes 10 balles du mois. Je continue à payer et je suis obligé d'attendre le mois de juin.
2: Ouais, mais honnêtement.
0: Bon, normalement, assez rapidement, je vais le faire fermer ton truc, moi. Je vais te manger ta maison.
2: Je sais que tu rigoles et tout.
0: Mais non, mais c'est vrai, je t'ai demandé. William, j'ai été sérieux. Je t'ai demandé, tu m'as dit que c'était 10€ par mois. J'ai dit d'accord, je paye 10€ par mois. Et ensuite, je t'ai demandé qu'est-ce que j'ai droit, à quoi j'ai droit lorsque je donne 10€ par mois. Tu m'as dit, vous avez droit à 10 contacts, en fait.
2: Moi, 10 contacts,
0: il me faut 10 minutes à peu près, moi, pour faire 10 contacts. Tu vois, c'est...
3: 10 contacts dont tu n'es même pas sûr qu'elle te recontacte.
0: Ben oui, moi, il me faut 10 minutes. Après, les 10 me disent, oh là, avec la tronche que t'as, j'aime pas comme tu parles, je sais pas quoi, bon... J'appelle voilà. M. William, je lui dis, bon, voilà, j'ai craqué, il n'y en a aucune qui veut me parler.
3: Mais t'as payé
2: oui, quand tu vas sur Mythique, allez, pour pas citer le... C'est 30€ par mois.
3: Mais qu'est-ce qu'il a, ce truc-là?
2: Il y a personne qui te garantit que tu t'as des contacts, t'as des...
0: Je sais pas, moi, ce qu'il y a dans le contrat de Mythique, je sais pas.
2: Mais personne te garantit.
1: Il y a 10 contacts, quand même, parce que ça, c'est vraiment pas beaucoup.
0: Non, ça me fait pas beaucoup.
2: Ouais, mais ça, c'est des plans cul, on parle, hein. Attention. Ça peut aller vite, hein, les plans cul.
3: N'importe quoi.
2: Mais oui.
3: Mais non, ça peut pas aller vite, non.
2: Mais oui, parce que les femmes, en fait, elles en ont rien à foutre de ta gueule. Ce qu'elles veulent, c'est baiser. Tu vois ce que je veux dire ou pas?
3: Aïe. Oui, je vois très bien, ouais. Je vois très bien.
2: Sauf que Mythique, c'est pas
0: ça,
2: pareil.
0: Ça fait un peu rêver, hein, comme il en parle. Je peux dire, on est nombreux. Nombreux à aller se mettre sur Mythique, je sais pas quoi, où il y a les filles qui veulent se faire sauter, là.
2: Ouais, mais Mythique...
0: On va aller craquer les 30 balles, je te le dis, moi.
2: Et Maurice, elles vont te demander la photo, nanani, nanana.
0: Ouais.
2: Là, t'as pas besoin de faire ça, en fait, c'est...
0: Oui, mais bon, toi, c'est 10 contacts, les autres, c'est 30 balles et je peux y aller, quoi. Je peux continuer, ouais, donc je vais aller chez les autres.
2: 10 contacts, c'est pas mal.
0: Surtout que le fondateur du site dont tu es en train de parler me dit que c'est comme sur Mythic, sauf que Mythic, c'est 30 balles, mais je peux contacter 500 filles différentes, donc je vais aller sur Mythic.
2: Non, bah, je peux.
0: Parce que sur ton site à toi, c'est je paye 10 balles et j'ai droit à 10 contacts, donc.
2: Et alors, un euro le contact, si tu vas, à la Jonquière, c'est combien le contact?
1: Vas-y.
0: Ah, je ne vais pas à la Jonquière, moi, mais.
1: Justement, tu gardes tes 10 balles, tu rallonges un peu, tu vas au pute, hein, mon avis, c'est plus simple. Hein.
2: Ouais, mais là, c'est des plans cul, là, c'est des plans cul réguliers, c'est pas pareil.
3: Ah, c'était des plans cul-cul.
0: Ah oui, donc ça veut dire qu'une fois que t'as trouvé un plan cul sûr, donc tu te désabonnes du site. Tu dis, écoutez, merci, je trouvais la gonzesse, la fille de la boulangère, elle veut bien se faire attraper. Ouais, je pense qu'il faut, William, je pense qu'il faut que tu réfléchisses un petit peu mieux à ton concept. Tu vois, c'est pas... Ça, le principe pourrait être très alléchant, mais je pense qu'il faut que tu le travailles un peu, parce que ta manière d'en parler ne fait qu'il y a peu de chances pour que ça marche.
2: Oh merde.
0: Ouais, je pense, hein.
2: Et pourtant, c'est une bonne idée quand même, hein.
0: Oui, enfin, c'est une idée que les autres ont déjà eue. Les autres, ceux qui font le milliard de chiffre d'affaires, ils l'ont déjà eu. Mais ils ont dû le ficeler un peu mieux que toi, je pense.
2: Maurice, moi, je veux pas le milliard.
0: Oui, de toute façon, tu l'auras pas, donc ça tombe bien.
3: Par contre, William, pour aller un peu jouer dans ton jeu et pour aller sur ton terrain et te donner peut-être un petit once d'espoir, il y a pas que les applis de rencontre. Si tu t'en sors un petit peu dans le développement des applications, il y a des centaines de milliers d'applications possibles. Créable dans plein de domaines.
1: Il sait pas du tout faire d'application, William.
3: Mais ça s'entend. Mais du coup, il faudrait que tu t'y intéresses peut-être, William, parce que là, tu en parles comme si c'était tu en parles comme si c'était un truc qui allait être payant tout de suite. Ton étude de marché, c'est pas ce que c'est qu'une étude de marché. Mais c'est intéressant. Mais je pense que si tu t'y intéresses vraiment, si tu y prêtes vraiment attention, tu pourras peut-être trouver le moyen de développer quelque chose qui pourrait te correspondre. Mais arrête de parler d'appli de rencontre.
0: Ah oui, William, il va développer un truc qui lui correspond. Ça, c'est sûr. Mais tu sais ce qu'il va faire? Il va développer ses jambes et les étirer. C'est ça qu'il va faire. Et ça lui correspond.
1: Alors, son bras pour ouvrir le frigo et prendre une bière.
2: Juste pour finir, Nicolas. Oui. Tu dis ça, mais toi, t'es le premier à avoir personne, en fait.
3: Oui, par contre, moi, j'ai fait de l'informatique et je sais comment développer une application.
2: Mais je m'en fous de l'informatique. Hein. tu vois ce que je veux dire?
3: Comment?
2: Bon, ce que je veux te dire, c'est que est-ce que t'as...
0: Mais c'est parce qu'il veut les faire sur un carnet, lui. Il veut faire une application, mais sur un carnet. C'est des petits carnets sur lesquels on marque les trucs. Il n'y a pas besoin de jupe.
2: Nicolas, est-ce que tu as déjà été dans une appli de rencontre?
3: Oui, plusieurs fois, mais ça m'a pas beaucoup servi parce que à partir d'un moment, pour vraiment commencer à fouiller, ça devient très très payant. Ça devient très très vite payant et voilà, moi je trouve qu'il y a moyen de rencontrer des gens autrement que sur des applis de rencontre.
2: Eh ben là, je t'offre la possibilité.
0: Non mais attention parce que William il a été sur tous les sites de rencontre, mais lui aussi il est tout seul. Hein. Non parce que on peut peut-être oublier.
2: Mais Maurice, c'est le cordonnier le plus mal chaussé.
0: Ouais. Et vu que toi, t'es pas cordonnier, en plus.
3: Tu manges en tongs, c'est ça?
0: Vu que t'es
1: mal chaussé, William, ça.
0: Vu que William, il est pas cordonnier, il est pas chaussé, lui. Il marche, il va nu-pied.
2: Mais bon, tu devrais visiter un peu le site de rencontre.
0: Ouais.
2: Et lui raconter des conneries. Non,
0: c'est vrai, t'as raison.
3: Le site de rencontre, je pense que j'en connais plus que toi. Et personnellement, ça ne m'a pas aidé. Mais bon, après, voilà, chacun sa façon de trouver son bonheur. Moi, pour l'instant, mon bonheur, il est mieux seul. Donc, voilà, c'est mon choix.
0: Ouais, moi, je me dis ça quand je rentre tout seul sur ma brêle aussi. Je me dis, oh, je suis mieux tout seul.
3: on est bien,
0: après avoir chassé toute la nuit. Ah, je rentre, je me dis, ouais, allez, putain, je suis quand même mieux seul. Mais en plus, c'est dégueulasse de se faire sucer, c'est sale. Allez, hop. Et je me dis, ah, finalement, j'ai de la chance. Je rentre seul, j'ai de la chance.
2: Mais franchement, en fait, moi je voulais aller dire, tiens, j'ai une putain d'idée ce soir. Ah.
1: Et ah, là, bien, honnêtement, ton idée, c'est pas bof. Non, pas terrible.
3: Mais par contre, continue de bosser dessus, continue d'y réfléchir.
0: Ah oui,
3: mais
0: voilà. Enfin, peut-être. Ouais, enfin, il faut lui dire qu'il vaut mieux qu'il commence à y réfléchir, parce que là pour le moment, on sent qu'on n'est pas dans la continuité, mais plutôt dans le début.
1: Et puis le problème, c'est qu'à un moment, il va falloir bosser, parce que l'idée, elle va rien faire toute seule. Donc, ça va commencer, je le sens. Oui.
0: Ouais, mais on peut la travailler au bar, celle-là.
2: Tu sais ce que c'est, Napli, t'as pas besoin de bosser. Hein.
0: Non, tu t'accoudes au bar. Tu sais, tu t'accoudes au bar. Avec une main, tu prends les cacahuètes. Et de temps en temps, avec ton pouce, tu fais des messages sur Internet.
1: De toute façon, c'est pas que l'appli. Une fois que ton appli est lancée, t'as monté une boîte. Et faire tourner une boîte, c'est du boulot, quoi.
2: Non, mais après, j'embauche des gens qui font tourner l'appli, j'en ai rien.
1: Oui. Plus t'embauches des gens et plus t'as de boulot, en fait, en tant que.
0: Mais non, mais lui dis pas, il a pas compris ça. Non, il pense qu'après, peut-être quand il aura monté son appli, après, il se dit, je leur fais confiance.
1: Ouais, c'est ça.
0: Ouais. Il a raison.
1: Il y a jamais de problème dans les boîtes, il y a rien à régler, tout va bien.
0: Non, oh là là, mon Dieu.
2: Mais enfin, en tout cas, vous avez été d'une bonne utilité ce soir.
0: Ben oui.
2: Je vous le dis.
3: Maintenant, très sérieusement, ça va prendre 2 secondes, mais je pense que...
0: Mais tiens, justement, ça tombe très bien, c'est à toi la main, Nicolas.
3: Très bien. je vais vite faire le tour avec William. Tu devrais d'abord commencer, je pense.
1: Nico, je veux pas t'empêcher de dire ce que tu veux dire, mais oublie pas, t'as à nous communiquer les
3: trucs. J'ai pas oublié. Non, je pense que d'abord, ce serait bien que tu apprennes à savoir ce que c'est une étude de marché. Est-ce que tu as un ordinateur chez toi, William ?
2: Eh oui, j'ai un ordinateur.
3: D'accord, donc tu as le moyen de trouver, de chercher et de savoir comment tu googles, comment est-ce qu'on crée une application.
0: Enfin, celui qui lui vend les études de marché, il préférerait pas qu'il fasse la recherche.
2: Dominique.
3: Ouais. Attends, parce que tu m'as le pagué tout à l'heure là-dessus. Je vais essayer de parler moins fort parce que je suis en plein milieu du jardin. Tu me parlais tout à l'heure du fait que j'avais moi fait 2 ans, enfin que j'avais fait des formations informatiques où j'avais pas de. Non, tu m'as dit qu'il y a pas de gonzesse. Enfin, moi, j'ai fait 2 ans d'informatique, de codage informatique, c'est-à-dire le HTML, CSS. Je sais ce que c'est que de monter un site internet. Une application, mec, toi, t'as pas l'air d'être prêt, à mon avis, de le faire. Mais par contre, si t'as un ordinateur chez toi...
0: CSS, c'est un truc d'extrême droite, ça, non ?
3: 2-3 jours à regarder comment est-ce que ça se concrétise. Puis, fais ton étude de marché.
1: Et T'embêtes pas
0: du tout
1: avec ça.
0: De toute façon, il s'est endormi, William.
3: Mais non, mais par contre, ce que je te conseille vivement de le faire parce que c'est très très intéressant. C'est un domaine de la création web. C'est un domaine qui est très très intéressant. Mais tu te lances pas comme ça là-dedans, comme si tu décidais de rouler une clope, quoi.
2: C'est pour ça qu'il y a une étude de marché, frérot.
3: Mais non, je ne te parle pas d'étude de marché. Ça vient bien après. L'étude de marché, ça vient après. Je te parle de la création. Je te parle de quand tu crées quelque chose de à partir
2: et
3: de...
2: Et alors, l'étude de marché, c'est fait pour ça. Pour te dire, la création...
3: Je te parle pas d'étude de marché. Ouais, ok, d'accord, j'arrête, c'est bon. Hey. Mais non, vous essayez de te parler d'informatique, tu me parles d'études de marché.
2: Non, mais je sais, mais c'est pas que l'informatique, Nico.
3: Ben si, ça part de mais là, non. Tout part de là. Hein. Mais ça part, tout part de là.
2: Ben, tout part
3: parce
2: de là.
3: Parce que si tu fais études de marché, mais que tu ne crées pas ton site...
2: Avant l'informatique, ils faisaient comment les études de marché en France?
3: Ah oui, tu veux dire comme ça, oui. Oui, mais là, tu parles d'une étude de marché pour créer une application. Une application, tu vas devoir passer par l'informatique pour la développer, pour la construire. Ça ne se fait pas comme ça.
1: Laisse tomber, Nico. C'est
3: non, ça m'a... Mais non, mais j'essaie de le motiver, ça me fait plaisir.
1: Non, mais bon, alors ça, franchement...
3: William, franchement, renseigne-toi d'abord comment est-ce qu'on crée une application. Renseigne-toi sur le développement informatique. Que tu sois prêt, mais comment
2: ça se passe? Je compte sur vous ce soir, les gars.
3: J'ai l'impression d'être le plus bienveillant envers toi.
0: Ah oui.
3: Je te dis,
1: d'abord,
3: renseigne-toi comment est-ce qu'on crée une application au niveau informatique. L'étude de marché, ce sera après. Parce que si ton étude de marché, tu l'as fait, c'est très très bien. Mais si tu ne sais pas développer ton site ou si tu ne sais pas développer ton application, ton étude de marché, elle ne te sert à rien.
1: Non, il a envie de faire une étude de marché. Là,
0: C'est surtout ça, je crois, son plaisir. Son kiff, c'est ça. Comme on dit.
3: Il veut apprendre les maths, quoi. Mais moi, je pense que si ça t'intéresse, tu dois t'y plonger sérieusement et pas simplement normalement ici.
0: Ah oui, oui. Voilà. Et ça, William, il va s'y plonger sérieusement, ça, je peux dire. Il va s'y plonger sérieusement, mais avec deux glaçons.
2: Je pense que c'est pas le lieu pour faire une étude de marché, tu vois.
3: Ah, ici? Fallait pas en parler. Fallait pas en parler, alors. Enfin bon, c'est toujours ma main, Maurice, ok?
0: Oui, c'est à toi de parler, Nicolas.
1: Les conseils.
3: Écoute, je pense que ce sont des... Alors, j'ai vraiment pas envie de les donner, j'ai envie de revenir sur ma parole et de pas donner... Et de pas vraiment donner... Par contre, j'ai envie de lire les deux messages que je lui ai envoyés avant de l'appeler pour lui donner ses fameux conseils. Mais parce que les messages sont beaucoup plus parlants que les conseils, qui sont finalement probablement des conseils très bateaux que n'importe qui dirait à un petit enfant
1: qui a 30 ans. Ne sous-estime pas tes conseils, à mon avis, ils ne sont pas si bateaux.
3: Non, mais si, vous allez vous foutre de moi, vous allez vous foutre de moi.
1: Oh non,
3: écoute, c'est pas le genre du tout. Alors bon, t'es quoi, je vais les dire, allez, je saute le pas. Il y en a trois, en fait, qui me sont venus. Je vais quand même d'abord commencer par lire les messages. Non, je vais les lire après, c'est mieux. Les trois conseils que je lui ai donné, c'était parce que c'est des conseils qui, en ne le respectant pas, m'ont fait moi perdre des gonzesses, quoi. J'ai perdu des relations en ne pensant pas à ces préceptes, entre guillemets, ces préceptes. Les conseils sont ceux-ci. Je lui ai dit, mon petit gars, t'as 15 ans, t'as 16 ans, tu viens

0: c'est magnifique.
1: Ah, c'est pas mal.
2: Voilà.
0: C'est beau la technologie.
1: Ouais. Du coup, Nico, raconte pas des conneries, on t'entend, non?
0: Non, je dirais exactement la même chose. Mais je sais pas si les gens ont entendu, je suis même plus sur le chat, donc je sais pas si les gens ont entendu les trois conseils. Je sais pas si ça avait déjà coupé à ce moment-là.
2: Ils ont entendu les trois.

0: moi-même, j'ai énormément de mal à vivre avec moi-même parce que j'ai fait plein de conneries, on en a tous fait, hein, et en venant ici dans cette émission,
1: moi, j'ai pas fait beaucoup de conneries, moi, mais bon, j'en ai pas fait beaucoup.
0: Pardon?
1: Je n'ai pas fait beaucoup de conneries, moi, voilà, excuse-moi.
0: Mon œil. Ah bah.
1: Je suis désolé que ça t'embête, mais non, je n'ai pas fait beaucoup de conneries, non.
0: Ça va, ok, je te crois, très bien, parfait, magnifique.
1: Même si tu ne me crois pas.
0: C'est pareil. Mais par contre, voilà, je viens ici avec, tu sais, j'essaye de venir ici avec des bonnes intentions. C'est un exercice, hein. C'est pas facile. On ne s'adresse pas aux gens du chat. On ne reçoit pas les commentaires des gens très facilement. J'ai beaucoup de mal à vivre avec les commentaires des gens, alors que je devrais m'en foutre complètement au premier degré. Mais par contre, voilà, je pense que un jour, je vais arriver à tomber ici, parce que je pense que ce sera ici que ça se passera. Moi, j'appelle ça la clé de la porte. C'est une métaphore. la clé, je sais pas quelle forme est là, et la porte, je sais pas la porte de quoi, mais la clé de la porte. Et je pense que c'est peut-être ici, en parlant à force avec vous, que je vais trouver des indices du truc. Et je vais continuer, hein. Je vais continuer à m'énerver, je vais continuer à gueuler, je vais essayer d'être beaucoup plus poli et d'être moins agressif envers les gens, parce que j'ai compris aujourd'hui que vraiment j'ai pas été très sympathique et j'ai été même très désagréable avec beaucoup de gens sur ces derniers jours. Et je le regrette et je m'excuse à ceux que j'ai pu blesser. Mais par contre, c'est un plaisir incroyable quand même de parler avec toi. Maurice, j'adore ton rire. J'adore ton rire. Il faudrait faire des compilations YouTube de ton rire, mais je crois qu'il faut payer les droits, donc ça va être compliqué. Voilà. Merci beaucoup en tout cas pour tout. Merci pour la musique. Et à bientôt Rock'n'Roll. Merci Maurice. Au revoir.
1: Rock'n'Roll est bonne nuit à toi. Merci d'être venu. La conclusion d'Alexis à Skelftea Théo en Suède.
2: Pas mal. Ouais, écoute, soirée sympa. Je pensais pas que Nico il allait tenir jusqu'au bout là, parce qu'il était quand même parti un peu dans la zone rouge, mais belle finition, donc c'était bien. William, bon, il est business, pense que bon, voilà. Puis Robert, ben, il est toujours agréable à entendre, donc sympa. Et puis moi je m'en vais demain à Stockholm, puis demain soir je suis à Roissy de nouveau, donc là ça va être changement d'ambiance. Puis je crois dans mes analyses ADN, j'ai 2% de gènes suédois, je crois, le reste c'est français allemand. Et bon, enfin je reviendrai pas m'installer ici, ça c'est sûr. Les gens sont sympas, c'est une société qui a l'air d'être pas trop mal, mais bon, c'est pas jouable, quoi, la météo et tout ça. Ouais. Non. Donc voilà quoi. Bonne soirée, puis je vais essayer de revenir demain si mon avion arrive à l'heure.
1: Voilà. Et ouais. C'est surtout savoir s'il part à l'heure en France.
2: Non, mais il va arriver en France, donc là, c'est bon, normalement.
1: Ah oui, d'accord.
2: Il ne faut pas le retarder à l'arrivée, quand même.
1: Oui. Rock'n'Roll, bon retour en France. Profite donc de la Suède, puisque tu n'as pas l'intention d'y vivre. Donc, regarde bien, fais des photos. peut-être un petit coin de terrain dans le coin de la mine, là-bas, ou...
2: une concession minière avec de l'or, oui, ça par contre, ça peut être intéressant.
1: Voilà, un jour où tu peux descendre le dimanche avec ton petit seau.
2: Ouais, ça, c'est
1: vrai. Tu peux faire tourner les machines de l'usine.
2: Ouais, je peux essayer.
1: Allez, Rock'n'Roll, bon voyage à toi, bonne nuit, merci d'être venu. Robert de Toulouse, on ne sait pas où il est. Et la conclusion de William à Perpignan.
3: Ben écoute. Je suis content d'avoir passé cette soirée avec Alexis, avec Nico. Nicolas.
1: Merci.
3: Tu m'as engueulé.
1: Ouais.
3: Mais j'étais venu ici pour, comme un sondage en fait, tu vois. Ce que j'ai trouvé, c'est un peu de moquerie, un peu de, c'est pas grave, tu vois. Je suis habitué en fait.
1: Ouais.
3: Tu vois.
1: Hey, t'as l'habitude qu'on se moque de toi.
3: c'est un truc de fou. On peut pas dire un truc sérieux parce que là, pour une fois, j'étais sérieux et sans se faire. Vu le profil de William, On a

0: du mal à rester sérieux. Voilà. Mais c'est pas grave. Je continuerai mes études de marché, etc., etc. En tout cas, j'ai passé une super soirée avec toi, Maurice. L'émission est toujours au top. Avec Alexis, avec Nico. Et Robert, on ne sait pas où il est. Peut-être qu'il s'est planté en camion. J'espère pas pour lui. Tu vois. Mais voilà, merci. En tout cas, merci Maurice de ton émission. Je reviendrai bientôt et rock'n'roll.
1: Rock'n'roll et bonne nuit à toi. Merci d'être venu. N'hésite surtout pas si t'as encore une idée d'entreprise. Si tu veux, je pourrais te lancer dans la création de bougies en bois ou des trucs comme ça. N'hésite pas. Viens, je serai toujours à l'écoute. Je suis ton meilleur ami et je suis friand de toutes ces expériences que tu as à nous raconter. J'aimerais bien que tu nous les racontes dans leur entièreté, mais bon, c'est pas gagné. J'étais ravi de passer cette soirée avec toi. Je salue celles et ceux qui étaient sur le chat de Maurice Radio Libre. J'embrasse Michel qui est sur le chat de Maurice Radio Libre et Bérangère et Vinged. Je suis désolé pour la petite coupure, hein, c'est pas nous malheureusement, c'est un prestataire que l'on paie pour diffuser qui a, bon, comme ça peut arriver, quelques atermoiements. Je te souhaite une très agréable nuit, je vais te laisser avec une petite musiquette qui va te permettre de réfléchir à tout ce qui a été dit ce soir. Et puis demain soir, 21h pile, je viendrai pour la dernière de la semaine. Et toi, hein ?

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